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0: 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Donc, si vous regardez avec maintenant 1 Corinthiens 10, nous allons concentrer dans le texte là, à la gloire de Dieu. 1 Corinthiens chapitre 10, Kembel sous yeux, parce que nous allons travailler là-dedans. Nous avons avec vous 6 éléments, 6 provisions que bon Dieu t'a fait pour le peuple Israël là, jusqu'à ce que vous êtes doué arriver à Canaan. 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Si nous continuons à lire à travers le verset 2, à regarder 1 Corinthiens 10, verset 2, dans le même texte là. Il dit qu'ils ont été, qui ça? Qu'ils ont tous été baptisés en qui est-ce? En Moïse, dans la nuit et dans la mer. Premier bagage que je souligne, c'est baptiser en Moïse. 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Je m'attends à la nuée. 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Troisièmement, il fait peuple à baptiser dans la mer. Je vais expliquer où, qui dit Francis Gagnon entre baptiser en Moïse et baptiser dans la mer. Très important. Baptiser en Moïse, qui ça veut dire? C'est une expression qui traduit l'identification du peuple à Moïse et l'acceptation de son rôle de leader. Ben, moi, prendre. Baptiser en Moïse, expression ça, qui ça veut dire? Livre dit l'identification du peuple à Moïse et l'acceptation de son rôle en tant que leader. 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Parce que jean leader aille, c'est comme ça l'église aille. 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Parce que bon Dieu connaît sa leadership. 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Donc leader est très important. Donc texte a dit peuple a été baptisé en Moïse. Troisièmement, il dit que peuple a été baptisé dans la mer. Répétez avec moi, baptisé dans la mer.
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0: 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Qu'on a pris 1000 mètres. Ça veut dire 1000 mètres dans l'église à trois petits. 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S'il vous plaît, il y a des gens qui sont là-dedans, il y a des gens qui ont 60 ans, il y a des gens qui ont 70 ans, il y a des 80 ans, il y a des gens qui ont des béquilles, il y a des gens qui ont des bâtons, ils ont tout dépassé. 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

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Baptisé dans la mer, c'est quoi ça? C'est la séparation avec les Égyptiens. La séparation avec le système esclavagiste. Le bon Dieu fait peuple passer à travers la mer rouge. 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

Égypte, c'est moi qui appelle dans mes démons. Délivré, délivrance totale. 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Verset 3. 1 Corinthiens 10, verset 3. 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

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Si vous continuez à lire avec moi, toujours dans même verset 4, on a regardé dans verset 4. 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Le même breuvage spirituel. Et puis regardez qui ça dit. Car ils buvaient à un rocher spirituel qui les suivait. Et ce rocher était qui est? 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Et puis, peuple a été boué, ventre était plein. Ça fait 5. Quand il y a là, le peuple a fini une première en la nuit. Deuxièmement, il a baptisé qui est en Moïse. Troisièmement, il a baptisé qui côté dans la mer. Quatrièmement, il a joué la manne. Cinquièmement, il a joué qui ça de l'eau saute dans Rochea. Maintenant, bon Dieu dit, il a prêt qu'on y a. 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Ma pêche réussi. 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
1: Wow.
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Donc, tenez bien, sans agneau, ce n'est pas dans le désert que vous voulez mourir, mais depuis en Égypte, sans agneau, tu es passé dans l'étau qu'elle a vu. 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L'aime baptiser en Jésus-Christ. Qui ça me dit? Me dit Jésus-Christ. Me prend comme sauveur personnel. Moi. Me prend comme maître souverain. Moi. Fais ça ou voulez. La vie dans mes mains. 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Nazareth, il n'y a pas d'abertis encore. Mais Jésus le berger. Moi baptisé en Moïse. Moi baptisé en Jésus-Christ. Excusez-moi. Baptisé en Jésus-Christ. C'est la foi. C'est la foi. Romains 10, verset 9 dit, si tu confesses de ta bouche le Seigneur Jésus et sous quoi dans le cœur que mon Dieu ressuscite le moyen, et puis il dit, tu seras sauvé. Donc moi identifié à Jésus-Christ. Et moi accepté Jésus-Christ comme sauveur, comme maître moi. Premièrement, moi bénéficié la nuit. Deuxièmement, moi baptisé en Jésus-Christ. Troisièmement, moi baptisé dans la mer. Prêtez ma attention. Ou après que ça te dit baptisé en Moïse avant de dire baptisé dans la mer. Pour qui raison? Il y a un monde qui ne peut pas recevoir Jésus tout bon en ville. Même si elle baptisé, c'est bien, Albert. Parce que pour bien baptiser, c'est Jésus pour vous mandat pour baptiser. Vous avez besoin de baptiser 50 fois. Pour Jésus-Christ, vous pouvez baptiser même une fois. Parce qu'il faut baptiser en Jésus-Christ. Il faut croire en Jésus-Christ après ça pour entrer dans le baptême. Maintenant, on va parler de ça. Est-ce que vous avez un monde qui a combien de temps l'église ou dit s'il baptise le baptême n'est pas important? De pourquoi on va baptiser? Texte a dit, celui qui croira et qui sera baptisé sera sauvé. De pourquoi on va baptiser? Maintenant, après le baptême dans la mer, ils ont entré avec un anglo. Et puis, un pasteur ou bien un leader qui plonge dans de l'eau, ça le baptême dans la mer ou bien quelqu'un soit content d'y aller avec moi. Ça, c'est la troisième phase là. Quatrième bagaille que nous jouons, c'est l'aliment spirituel, c'est la manne tombée du ciel. Jésus-Christ dit dans Jean chapitre 6, verset 54, il dit n'importe monde qui mange comme moi, qui boit sans moi, il y a la vie éternelle, il y a la vie dans lui-même. L'église, est-ce qu'on a concentré toute force ou qu'on a dit la vie pour moi? Déclarer la vie pour moi. Relève puis faut la vie pour moi. 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
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Frappez-moi la vie, la vie, la vie. Réclamez la vie. 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Couvre. 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Tout mon père déficient l'aliment spirituel. Depuis que manger quoi Jésus-Christ, depuis que boire sans Jésus-Christ. 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Donc, il est là même pour saisir la vie. La foi vient de ce qu'on entend. Ce qu'on entend vient de la parole de Christ. Pour courir, ou que la vie, ou que la vie. Et la vie, ça le manifeste n'importe quel genre. Les gens entrent dans la vie

Jésus. Donc nous avons l'aliment spirituel qui c'est Jésus-Christ, la manne tombée du ciel, Jésus-Christ. Texte là dit, Jésus-Christ dit, je suis le pain tombé du ciel, je suis le pain venu du ciel. Ce qui est bagaille que nous jouons, c'est de l'eau sortie dans la rochère. Prêtez-moi attention, ou après que même Jean, les peuples ont besoin de l'eau. Moïse, hein, il frappait la rochère, et puis de l'eau a sorti. C'est même Jean tout, le Saint-Esprit. À travers l'Ancien Testament, il n'y a pas qu'à saisir un monde, il n'y a pas qu'à entrer un monde. Ou après, texte a dit, à travers Jacques Aziel, il y a plusieurs mondes dans l'Ancien Testament, l'Esprit de Dieu était seulement en commission, en message, mais l'Esprit de Dieu n'a pas jamais habité dans un monde de façon corporelle. Et puis, qui s'est passé? 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Deuxièmement, moi baptisé en Jésus-Christ. 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Ou qu'a affronté la vie. Ou qu'a affronté la vie. 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On te a dit, il y a des gens qui veulent casser tout le corps de péché, il y a force dans son Christ. Il y a force dans son Christ. 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Le combat contre la chair. La chair a résisté avec vous pour soumettre devant. Et puis t'as dit, tu ne dois soumettre devant obéissant devant les désirs de la chair, mais c'est pour marcher par l'esprit. Marcher par l'esprit pour pas accomplir les désirs de la chair. 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Qui gaffe ou pas fait dans l'évangile, c'est mains levées. 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
0: Acclamez mon Dieu. Parce que tout ce que Dieu est arrivé au nom de Jésus.

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Psaume 101 de David. Psaume. Je chanterai la bonté et la justice. C'est à toi, Éternel, que je chanterai. Je prendrai garde à la voie droite. Quand viendras-tu à moi? Je marcherai dans l'intégrité de mon cœur au milieu de ma maison. Je ne mettrai rien de mauvais devant mes yeux. Je hais la conduite des pécheurs. Elle ne s'attachera point à moi. Le cœur pervers s'éloignera de moi. Je ne veux pas connaître le méchant. Celui qui calomnie en secret son prochain, je l'anéantirai. Celui qui a des regards hautains et un cœur enflé, je ne le supporterai pas. J'aurai les yeux sur les fidèles du pays, pour qu'ils demeurent auprès de moi. Celui qui marche dans une voie intègre sera mon serviteur. Celui qui se livre à la fraude n'habitera pas dans ma maison. Celui qui dit des mensonges ne subsistera pas en ma présence. Chaque matin, j'anéantirai tous les méchants du pays afin d'exterminer de la ville de l'Éternel tous ceux qui commettent l'iniquité.

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Le père des orphelins. Le défenseur des fers.

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1: Ouais.

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Parce que la parole de Dieu dit, amen, l'incité le nom de Jésus.

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0: Quand je suis abandonné, maltraité, découragé, humilié, j'écoute toujours. Gratis la haine.
1: Pendant deux mains, on l'écoute. Au nom de Jésus-Christ de Nazareth, nous soufflons la vie.

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1: Bienvenue à la famille Internet et bienvenue à tous nos campus et bienvenue à la francophonie. Quelqu'un me dit amen. Avant de t'asseoir, acclame encore avec moi la parole de Dieu. Avec moi, j'aime la parole de Dieu. Si tu es né de nouveau, tu peux dire c'est grâce à elle que je suis là. Oui, je suis, c'est grâce à la parole que je suis là. Ce chant est un préambule, est une introduction à la parole du jour. Je veux continuer et finir les huit décisions importantes, huit décisions, engagement. Je préfère décision, engagement que résolution, qui doivent nous accompagner de manière constante tout au long de cette année 2014. Avant la fin de l'année, j'ai commencé les quatre premières décisions. Je vous ai dit que la vie est une question de décision, de choix, d'actes que nous posons. Et chaque action, acte, déclenche une réaction. Tu es aujourd'hui le résultat des choix, des actes, donc des décisions que tu as fait hier. Des décisions que tu as prises hier. Tu es le résultat des choix que tu as fait hier. Si aujourd'hui ne te plaît pas, si ce que tu vois aujourd'hui ne te plaît pas, change les actes, les choix, les décisions que tu prends aujourd'hui et ainsi demain changera. Quelqu'un me dit amen. La première décision que nous avions vue, c'est décide de cultiver en toi la sainte colère. N'oublie pas ces paroles, ces enseignements. Ne les oublie pas. Au fur et à mesure que les semaines passeront, ne les oublie pas. Garde-les sur les tables de ton cœur. Décide de cultiver la sainte colère de Dieu. Ne laisse pas la colère de Dieu embraser ton cœur et t'enflammer de l'intérieur. La colère vis-à-vis du statu quo, vis-à-vis des démons de l'enfer qui osent voir ta condition et rire et sourire de ce qu'ils t'ont cloué. Je déclare que là où tu avais été cloué au sol, tu es libéré au nom de Jésus. Ne ris pas, ne te réjouis pas, mon sujet, mon ennemi. C'est ce que je lui dis tous les jours. Tu commettrais une grave erreur. Je sais que tu es rusé, mais tu n'es pas intelligent, Satan. L'intelligence est un attribut qui appartient à mon Dieu et à mon Père. Quelqu'un me dit amen. Première décision, décide de cultiver en toi en permanence la sainte colère. Quand tu sens que tu perds du temps, quand tu sens que tu as tendance à être paresseux, quand tu sens que tu as facilement tendance à accepter le statu quo comme étant la normalité, la médiocrité, laisse la sainte colère de tout en toi renaître et rejaillir. Et tu dis non. J'avais dit en début d'année que ce n'est pas ça mon partage. La paresse ne sera pas mon partage. La médiocrité ne sera pas mon partage. Les verdicts d'impossibilité. Quand on te dit on ne peut rien faire pour vous, tu dis merci. Je voulais juste savoir si scientifiquement parlant, vous aviez une réponse. Vous n'avez pas de réponse? Non, on n'a pas de réponse. Merci, c'est bon, je sais ce que je dois faire. Je voulais juste avoir votre diagnostic. Parce que je ne méprise pas la science. Mais lorsque la science s'arrête, Dieu continue. Quelqu'un me dit amen. La deuxième décision qu'on a dit que tu devais cultiver, c'est celle de racheter le temps. Décide de racheter le temps. Arrête de perdre du temps. Rachète le temps. Maximise. Et cette année, je vous annonce que je vous préciserai dans les prochaines semaines. Mais je veux faire intervenir des frères et des sœurs de l'Église qui savent faire la formation sur la gestion du temps. On fait de la formation sur la préparation au mariage et c'est important parce que la qualité de la préparation détermine la qualité de la performance. Voilà pourquoi il faut se former. D'ailleurs, se former est une manière de racheter le temps, d'échanger l'ignorance contre la connaissance. Ah, j'ai pas entendu. Amen. C'est important de racheter le temps. Se former, prendre une formation, c'est une manière de racheter le temps. Alors on se forme sur les finances et c'est important parce qu'il faut savoir gérer les finances. On se forme, on prend des formations, on donne des formations dans tous les domaines. Mais il faut des formations sur la plus importante de toutes les ressources que Dieu a données à tous les hommes, de manière équitable. Pour celle-ci, tu ne pourras pas dire, moi j'en ai reçu une capacité, l'autre en a reçu cinq. Non, pour le temps, nous sommes tous à égalité. Mais comment fait-on pour utiliser le temps de manière profitable, de manière efficace? Ceux qui font des exploits savent utiliser le temps. Parce que dans la vie, tu ne peux pas faire tout ce que tu as envie de faire. Mais tu peux faire ce qui est essentiel, important. Ça veut dire que tu dois apprendre à dire oui à certaines choses, non à d'autres. Tu dois savoir gérer le temps. Et moi, j'ai la conviction de mettre en place. Ça ne sera pas gratuit, mais ça ne sera pas très coûteux. Parce qu'il faut qu'on arrive à mettre ça sous une forme d'offrande, mais quelque chose de qui... Parce que ça coûte cher dehors, mais c'est important. Mais on va trouver une solution. Ce n'est pas obligatoire du tout. C'est pour juste uniquement ceux qui ont envie vraiment d'apprendre à racheter le temps et à gérer le temps de manière efficace. Quelqu'un me dit amen. On a dit en 2014 et les années qui vont suivre, décide de mûrir, c'est-à-dire de porter du fruit. Décide de ne plus être un épios, un bébé spirituel. Couche, culotte, pampers, tout ça là. Quitte ça. Dis à quelqu'un, quitte. Voilà, non, dis-lui quitte, n'aie pas peur de lui. Dis-lui quitte. Quitte ça, on ne peut plus le trouver dedans.
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1: J'ai venu te dire, la dernière fois que tu m'as mal parlé, ça m'a blessé. Ça m'a rendu amer. Je n'ai pas dormi toute la nuit à cause de ce que tu m'as dit, parce que vraiment, je n'ai pas pu dormir. Et là, elle attend que tu demandes pardon. Il dit, ben, essaie de dormir cette fois-ci. Essaie de dormir, essaie de trouver le sommeil. J'ai une suggestion à te faire. J'ai une suggestion pratique à te faire. Si tu ne trouves pas le sommeil, lève-toi, va prier, adore. Satan va tout faire pour te placer dans le sommeil. Ta chair va tout faire pour te faire dormir. Quand tu as des insomnies, c'est parce que tu ne vas pas prier. Quand tu vas prier, quand il m'arrive de ne pas avoir sommeil, dès que je vais prier. Mais au moins tu t'endors dans sa présence. Dis-moi amen. Tu es bercé. Le Saint-Esprit dit ok, adore, adore. Et puis après le Saint-Esprit t'endort lui-même. Allez maintenant couche-toi. Couche-toi dans mes bras d'amour. Mais c'est ça. Plus jamais d'insomnie au nom de Jésus. J'ai dit plus jamais d'insomnie dans ta vie au nom de Jésus. Décide de mûrir. On a dit la quatrième décision stratégique au combien essentielle. Et c'est la fondation, c'est le ciment de toutes les autres. Décide de chercher et trouver le Saint-Esprit comme jamais auparavant. Et je suis déjà enthousiaste par rapport à ce que le Seigneur nous a donné comme orientation pour cette année. Je n'en parle pas encore parce que nous devons prendre le temps de le préparer. Mais je suis déjà enthousiaste parce que si tu croyais que jusqu'à présent on avait prié, maintenant, je t'annonce qu'on va prier pour de vrai. Maintenant, on va prier pour de vrai. L'Église, un pacte sans chrétien, en tout cas en ce qui concerne ce campus, et même les autres campus, certains vont s'en inspirer, nous allons avoir jeûne et prière tous les jours. Mais je t'explique, non, je t'expliquerai. Tu as déjà peur, tu dis, hey, mon Dieu, mon estomac, hey, Seigneur, mon repas. T'inquiète pas, pour toi, ça sera juste une fois dans le mois. Toi, ça sera une fois dans le mois. Fais ouf. Une fois dans le mois, ça c'est l'obligatoire. C'est ce qu'on te demande d'offrir à Dieu comme sacrifice. Mais après, tu peux en faire plus. Nous, c'est jeudi, dimanche, jeudi, dimanche, jeudi, dimanche. Tu veux être pasteur? Viens. Mais si tu croyais qu'on va on prier là, on va prier maintenant pour de vrai. En fait, je pense même que maintenant, on va commencer l'église. On va commencer l'œuvre maintenant, cette année. S'il y en a qui trouvaient qu'on en faisait déjà trop, tu leur dis, excuse-moi, c'est maintenant qu'on commence. Dis à quelqu'un, excuse-moi, c'est maintenant que nous on commence. Makataya, machakaya. La clé, c'est la prière. La clé, c'est chercher Dieu. La clé, c'est la communion du Saint-Esprit. En profondeur, comme jamais auparavant. Nous allons presser. On t'expliquera plus tard. Toi, ça sera un jour. Et je n'ai même pas besoin que tout le monde le fasse. J'ai besoin que 480 personnes dans l'église soient dedans. J'en trouverai en plus de 2500. J'en

0: que Dieu change, qu'il donne une nouvelle stratégie. Parce que Dieu te donne une instruction, on suit l'instruction jusqu'à ce qu'il donne une nouvelle instruction. On suit la nouvelle instruction et ainsi de suite. Dieu ne change pas, mais ses instructions peuvent changer. Pas ses lois, juste les instructions. Il peut te dire, va au torrent de Kérib, après il dit, va à Sarepta. Dis-moi Amen. Seigneur, accorde-nous la grâce de te chercher comme jamais auparavant. Et tu ne chercheras pas Dieu sans la prière. La prière est le moyen par lequel tu apprends à chercher Dieu. La prière est pas le moyen par lequel tu apprends à frapper, à frapper, à frapper, à frapper. Jusqu'à ce que les portes s'ouvrent. Et là, c'est le déversement de la gloire de Dieu. Je suis convaincu que ce qu'on avait... Ne soyez... Quand on va commencer ça, ne dites pas que maintenant, à un personne chrétien, il ne faut pas injurier Dieu en disant c'est la magie. Il ne faut pas injurier Dieu en disant non, maintenant c'est... Non, non, non. Non, non, ce n'est pas magique. Ce sont des exploits surnaturels divins. Rien de magique. C'est juste divin. Que Dieu mette son empreinte comme on ne l'a jamais vu auparavant. Et je peux dire à tous les agents infiltrés du royaume des ténèbres qui sont là pour semer la confusion, le trouble et pour empêcher l'église d'avancer. Laissez-moi vous dire, vous avez échoué hier, vous allez échouer lamentablement jusqu'à ce que Jésus revienne. Au nom de Jésus, tous les saboteurs, les séducteurs, les embrouilleurs, les entubeurs, les créateurs de division, vous échouerez lamentablement au nom de Jésus. Et vous allez trouver la puissance de Dieu sur votre passage dans le nom de Jésus. Dis-moi Amen. Il y a quelqu'un. Nous, on démarre. Non, dis-lui, on commence maintenant. Nous, c'est pas le changement, c'est maintenant. Non, c'est pas ça. C'est pas ça. Ceux qui ont dit ça, on voit pas clair. C'est compliqué. C'est compliqué. Tout est compliqué. Foyer compliqué, compliqué. Alléluia. C'est ça. Mais vous ne voulez pas la parole de Dieu. Vous avez mis la parole dehors. Maintenant, vous avez des problèmes de crise conjugale. Mais c'est compliqué. Ça passe dans les médias à l'étranger. Parce que la parole de Dieu a été chassée. Vous l'avez voulu l'enlever. Maintenant, c'est le problème. Autorité de ce pays, revenez à la parole. Quand tu rejettes la parole de Dieu, qui va t'accepter? Quand tu rejettes la parole de Dieu, tu viens de rejeter la faveur, tu viens de rejeter la réussite, tu viens de rejeter tout le bien dont tu as besoin. Reviens à la parole, tu attires le bien. Tu attires le bonheur et la grâce. Le bonheur, la grâce. Ouh, j'aime la parole de Dieu. Dis-moi Amen. Amen. Ce qui m'emmène maintenant à la décision 5.
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0: La parole de Dieu, toute l'année. Oh, tu vas me dire quoi? Ça, c'est un message? Oui, c'est un message. Quand le Saint-Esprit te donne une parole qui a l'air simple, ça veut dire qu'il sait que tu l'as entendu, mais tu ne le fais pas. Décide de lire la parole de Dieu toute l'année. Pourquoi la lire, la parole de Dieu? Tu le sais, mais non, tu ne le sais pas. On a entendu parler, mais tu n'en es pas conscient. La parole de Dieu a plusieurs caractéristiques. La parole de Dieu est un miroir. Dans Jacques 1, verset 23 à 24, la Bible dit, car si quelqu'un écoute la parole de Dieu et ne la met pas en pratique, il est semblable à un homme qui regarde dans un miroir son visage naturel et qui, après s'être regardé, s'en va et oublie aussitôt quel il était. Est-ce que quelqu'un me suit? Si quelqu'un écoute la parole, elle n'est même pas en pratique, il est semblable à un homme qui regarde dans un miroir son visage naturel

0: et qui après s'être regardé s'en va, il oublie ce qu'il a vu. La parole de Dieu était un miroir. Dis-moi amen. C'est le miroir dans lequel chacun de nous doit se mirer tous les jours avant de sortir, lorsqu'il est dehors et lorsqu'il revient à la maison. Parce que la réalité, avec les miroirs, je me suis rendu compte que les miroirs sont la chose que nous regardons le plus dans la journée. Avant de sortir, c'est sûr, même quand tu n'as pas de stylo, quand tu n'as pas de Kleenex, tu as au moins un miroir, ma soeur. Mais même nous les hommes, même quand on n'a pas de... Parce que nous les hommes, on n'a pas de miroir dans nos sacs. Si frère, je te trouve avec un miroir dans le sac, franchement, je vais demander frère, ça va? Là, il y a des gars là. Je risque de te soupçonner, mais non. Peut-être es-tu simplement prudent. Gloire à Dieu pour toi. Il n'y a pas de mauvaise pensée derrière. Ouais, non, mais ok, gloire à Dieu. Ok, efface ça. Enlevez de la bande. La chose que nous regardons le plus dans la journée, ce sont les miroirs. Avant de sortir de la maison, tu regardes le miroir. Et même quand tu es sorti, dès que tu passes devant des baies vitrées, devant des immeubles en vitre, qu'est-ce que tu fais? Reconnais-le. Tu regardes. Pourtant, tu as vu, hein? Mais tu regardes encore. Juste quand il n'y aurait pas une bave là, au bord de la lèvre, là, ou alors, il n'y aurait pas un truc dans les yeux, ou alors quelque chose. Tu regardes, constamment tu regardes. Même quand tu prends les transports en commun, tu arrives à un couloir, tu es en train de marcher. Pourtant, tu es pressé, hein? Dès que tu vois un miroir, tu ralentis.
1: Ok, tu veux. Si c'est vrai, dis-moi. 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
0: Quand tu reviens à la maison encore, tu regardes le miroir encore pour voir si tout est intact. Hein. Dès que tu vois que les cheveux sont un peu comme. Tu dis ah. Mais de la même manière, que le miroir nous parle, c'est la raison pour laquelle nous le regardons. De la même manière, la parole de Dieu nous parle lorsque nous la lisons. Elle nous dit quoi ajuster, corriger, diminuer, augmenter, intensifier, abaisser. La parole parle. Voilà pourquoi tu as besoin de la parole. Parce que si tu ne lis pas la parole, je ne parle même pas encore de méditer. Parce qu'avant de méditer, il faut déjà avoir une pensée. Avant de méditer, il faut déjà lire. Est-ce que quelqu'un me suit? Avant de méditer, il faut lire. Si tu ne lis pas la parole... La méditation, c'est quand tu prends quelques extraits de la parole que tu as lue et tu commences à réfléchir dessus. Il faut déjà commencer par lire. Cette année, je t'en supplie. Discipline-toi pour lire la Bible toute l'année. Tous les jours. Dis-moi amen. Arrête de lire la Bible au gré de tes émotions. Quand tu en as marre, c'est pourquoi l'homme quittera son... C'est tout ce qui t'intéresse. C'est pourquoi l'homme quittera son père et sa mère, s'attachera à sa femme. Tu as vu, Seigneur? Tu as vu? C'est dans la parole. J'ai dit, mais tourne aussi les gars. J'ai d'autres paroles là. Non, Seigneur. Mais lis, non. Tu passes. C'est bon, mais tu peux t'arrêter là. Est-ce que quelqu'un me suit? Il y en a d'autres, c'est quand ça va mal, ils prennent le livre de psaumes. Ils cherchent les psaumes de mélancolie. Mon Dieu, pourquoi m'as-tu abandonné? C'est comme ça. Tu dois lire toute la Bible, toute l'année. Dis-moi amen. Si le Saint-Esprit me l'a dit, je suis convaincu que 80% des chrétiens ne le font pas. Ils lisent de temps en temps, au gré de leurs émotions et de leurs envies personnelles. Mais la parole de Dieu est un miroir. La parole de Dieu est la nourriture dont ton homme intérieur a besoin. La parole nourrit l'homme intérieur. La parole, Jésus a dit, l'homme ne vivra pas de pain seulement, mais de toute parole qui sort de la bouche de Dieu. La parole, ton esprit, ton homme intérieur, le vrai, toi, a besoin de se nourrir de la parole. Ton âme a besoin d'être restaurée par la parole de Dieu. La parole est un médicament même pour ton corps. Comme je l'ai dit tout à l'heure, si les figuiers entendent la voix de la parole, ça veut dire que mon corps peut entendre la voix. Et il entend, mes oreilles entendent. La parole, franchement, si les portes de la prison où étaient retenus Paul et Silas a pu entendre la parole, lui dit ouvre-toi. Même une serrure entend la parole. Dis-moi amen. La parole est la lumière dont tu as besoin pour te guider sur le chemin que tu dois suivre. Psaume 119, verset 105, ta parole est une lampe à mes pieds et une lumière sur mon sentier. La parole est le mode d'emploi de toi. C'est un français bizarre, je sais. Mais la, c'est exprès. La parole est le mode d'emploi de l'être que tu es. C'est la parole de Dieu qui t'explique qui tu es. C'est la parole de Dieu qui t'explique pourquoi tu es sur terre. C'est la parole de Dieu qui t'explique comment est-ce que Dieu t'a façonné. Et quand cette parole entre en toi, elle te communique la vérité. Un livre peut en parler, mais un livre ne pourra jamais en parler aussi complet et de manière aussi exhaustive que le fait la parole. On te dit gros nez, tu pleures. Vilain. C'est parce que la parole n'est pas rentrée en toi. La parole rentrant en toi, tu seras détendu et tu souriras. Tu diras, je le loue de ce que je suis une créature. C'est merveilleux, c'est mon âme, je le reconnais bien. Dès qu'un frère te dit, j'ai changé d'avis. Ce n'est plus toi. Tu montres que la parole n'est pas ancrée en toi. C'est quand la parole est ancrée en toi. Tu dis, je suis désolé, je connais tellement ma valeur, je regrette pour toi. Tu ne pleures pas. Tu dis, quelqu'un d'autre aura le discernement. Il sera discerné un chef-d'œuvre. Je ne peux pas me brader pour n'importe qui. Tu vois le frère, un frère qui hésite de tous les côtés, il est là. Non, c'est pas toi. Frère, ma soeur, fuis. Il y a des gens qu'il faut fuir. Il y a des gens quand... Il y a des, même dans l'église, il y a des gens quand ils quittent l'église, moi je sais comment il ne faut pas pleurer. Il y a des lotes, quand ils quittent, Dieu commence à te parler. Dieu ne parlait pas jusque-là. Quand Lot s'en va, soudainement, la voix de l'Éternel. Oh, Lot, c'était toi. Et quand Lot veut dire, coucou, me revoilà, tu dis non, reste là-bas, reste là-bas. Dis-moi amen. Il y a des gens quand ils sortent de ta vie, sans, si tu as fait des bêtises, des erreurs, je comprends. Mais quand tu n'as rien fait, quelqu'un il vient et puis il dit brusquement, non, je m'en vais. Tu dis, qu'est-ce qu'on a fait? On a fait quelque chose? Non, mais... Ah, il y a déjà c'est des plaisantins. Ils sont là depuis longtemps, ils sont là pendant assis pendant quelques temps, et puis brusquement ils se lèvent et puis ils disent, là, c'est un de mes pasteurs avec qui j'ai dû parler au téléphone pour l'encourager, le consoler, parce qu'il était, il ne comprenait pas pourquoi. Il n'y a pas de problème. Vous savez, les gens, tu es dans une église, le pasteur n'est pas un intubeur, ce n'est pas un voleur, ce n'est pas un escroc, ce n'est pas un adultère. C'est quelqu'un de sincère, quelqu'un de machin, de disposé. Et tu arrives, tu te lèves un jour, tu dis non, il faut prêcher la sainte doctrine, il faut prêcher le message de la repentance et Jésus revient bientôt. Bon. Il dit, mais pourquoi il part? Je dis non, ne t'inquiète pas. Le gars, il cherche une position, comme il n'a pas eu, il est déçu, il s'en va. Il faut le laisser partir. Dis-lui, il parle maintenant. Il faut prêcher la sainte doctrine. Il ne faut pas caresser les gens dans le sens du poil. Il dit, qui caresse les gens dans le sens du poil? Toi, tu connais un Pakistan chrétien, toi? Tu as déjà vu un Pakistan chrétien, on caresse les gens dans le sens du poil? Tu as vu ça ici? Oh non. J'ai dit, il ne te donne pas la vraie raison pour laquelle il part. La vérité, c'est qu'il y a toutes sortes de personnes. Bref, mon point est juste. Il y a des gens, quand ils partent, ils disent bye bye. Mais quand quelqu'un part, je demande toujours pourquoi tu pars. Quand il n'a rien à dire, quand il n'a pas d'éléments, je comprends que je suis pour rien, nous n'y sommes pour rien. Je dis, frère, pars en paix. J'espère pour toi que tu trouveras ce que tu veux. Et des gens, quand ils sortent, il faut les laisser sortir. C'est Dieu qui les pousse dehors. Je ne sais pas pourquoi je parle de ça. Mais je crois qu'il y a quelqu'un qui a besoin d'entendre ça. Dis-moi amen. La parole de Dieu est le mode d'emploi de qui tu es véritablement. La parole révèle la vérité. Quand tu auras compris la vérité sur qui tu es, lorsque tu es né de nouveau, parce que tant que tu n'es pas né de nouveau, même quand tu as un grand nom, tu n'es rien. Mais quand tu nais de nouveau, même quand tu ne connais rien, même quand tu es un bébé, mais tu es un chef-d'œuvre. Et le jour où tu découvres ça, et qu'un démon fait irruption devant toi et te dit, j'ai appelé la parole, je sais qui je suis par la parole. Je suis Christ sur la terre. J'en dis, celui qui est en vous est supérieur. En anglais, on dit greater. Il est au-dessus de celui qui est dans le monde. Ah, l'esprit qui est en moi est supérieur à tous les esprits de sorcellerie, d'occultisme, de divination. Tous mélangés sur toute la planète, dans tout le monde occulte. Tous mélangés, l'esprit qui est en moi est supérieur. Ah, dis-moi amen. Il y a quelqu'un qui décide de lire la parole cette année. La parole, c'est le seul testament. La parole, c'est le testament qui t'a été laissé. Voilà pourquoi on parle d'Ancien Testament et de Nouveau Testament. La parole, c'est le testament. Aucun livre, même s'il est bien écrit, aucun homme, même s'il enseigne bien, ne pourra t'expliquer en détail tous les éléments que contient ton testament. T'imagines un peu cette personne qui a un testament, elle a hérité, elle ne va jamais regarder le testament, elle s'appuie sur les dires de quelqu'un. Tonton, qu'est-ce qu'il y a dans mon testament? Tonton dit, en fait, on t'a légué 1 million d'euros. Tu dis, yes, 1 million d'euros. Mais le problème, c'est que si tu as lu le testament, tu aurais peut-être découvert que ce n'est pas 1 million, que c'est une quantité d'argent illimité. Il faut aller lire le testament par toi-même. Dis-moi, amen. Le meilleur des enseignants ne pourra pas tout te dire. Mais la parole te dit tout. Elle te révèle les pouvoirs, les privilèges, les honneurs, les positions, les droits, les devoirs, toutes les obligations. Tout est dans la parole. Les gens qui sont forts et qui ne chancèlent pas dans la vie sont des gens qui sont assis et affermis dans la parole. Mais avant que Dieu ne te parle, il faut que tu comprennes une chose, c'est que Dieu parle par sa parole. Donc, la parole de Dieu, ça a l'air évident. Hein? Mais quand quelque chose a l'air évident, ce n'est pas si évident que tu le penses. La parole de Dieu est le langage à travers lequel Dieu te parle. Dis-moi amen. Tu ne peux pas demander à un juge de parler sans utiliser le langage juridique, c'est-à-dire le droit. Quand un juge parle, lui il parle le droit. Et généralement, tu es obligé de te référer à ton avocat pour dire qu'est-ce qu'il a dit. Des fois, tu ne sais même pas si tu as été condamné. Bon, condamné encore, tu comprends. Mais on te dit, vous avez. Et puis, surtout les notaires, ils ont un langage compliqué. Tu ne comprends pas tout. Ils parlent son langage. Lorsqu'un médecin te parle, il parle le langage médical. Si c'est vrai, dis-moi amen. Et des fois, tu lui dis, mais non, excusez-moi, docteur, vous devez essayer de m'expliquer les mots. Il te dit fibrome, kyste, virus, parasite, bactérie. Là encore, c'est quand ils sont gentils, quand ils sont méchants, enfin quand ils sont méchants, quand c'est pas méchant, mais ça. Quand ils veulent être vraiment graves, ils te disent, c'est le syndrome des choses. Mais tu dis quoi? Est-ce que vous pouvez expliquer en français? Et quand il explique, il essaie d'expliquer en français, il te met encore d'autres mots de la médecine. C'est un phénomène par lequel telle chose fait comme ci, fait comme ça. En fait, ce que j'essaie de dire, c'est que quand un médecin parle, il utilise le langage médical et c'est à toi de devoir faire l'effort d'apprendre de nouveaux mots et de les intégrer dans ton vocabulaire. Parce qu'il y a des choses qui ne sont pas remplacées par d'autres mots. Est-ce que quelqu'un me suit? Tu dis, est-ce que vous pouvez expliquer là? Ok. Bon, le mieux qu'il a pu faire, c'est de te dire que le HIV, c'était un virus. Oui, mais c'est quoi un virus? Corps étranger, destructeur. Il va te mettre des mots comme ça là. Poison et tout ça. Mais c'est quoi un poison? Poison. C'est quoi un poison? Corps nocif. Oui, mais il ne peut pas faire mieux. Pour dire foie, il va dire foie. Pour dire pancréas, il va dire pancréas. Pour dire colon, il va dire colon. Pour dire intestin, il va dire intestin. Il ne pourra pas te décrire intestin avec un autre mot. Organe, il va dire organe quoi? Organe bizarre dans le corps, il va dire quoi? Il parle sans langage. Et c'est à toi de faire l'effort de comprendre de nouveaux langages. Et même en informatique, quand un informaticien parle, il utilise son langage. Le langage de l'informatique. Et c'est à toi de faire l'effort de comprendre ce que disent les spécialistes. C'est ainsi qu'on entend maintenant des mots comme tweet. Quoi? Tweet. Publier un statut. Je me rappelle à l'époque où je rentrais, je faisais connaissance de Facebook. On me dit, si vous voulez un truc, il faut publier un statut. J'ai dit, quel statut? Moi, je connais les statuts des sociétés. On me dit, non, non, non, non, non. Un statut. Il n'y a pas un autre mot pour ça. C'est un statut, ça s'appelle un statut. Bon, comment tu vas? Il va te dire oui, est-ce que vous avez le Wi-Fi? Le quoi? Bluetooth. Quoi? Technique de communication à distance. C'est compliqué. Est-ce que quelqu'un me suit? Qu'est-ce que j'essaie de dire? J'essaie de dire que Dieu parle par sa parole. De la même manière, celui qui ne lit pas la Bible, qui ne fait pas l'effort de comprendre le langage de Dieu, ne pourra pas comprendre lorsque Dieu parle. Parce que Dieu parle par sa parole. Et donc c'est à toi de faire l'effort. En lisant la Bible, tu vas découvrir un nouveau lexique, de nouveaux mots qu'il faut intégrer dans ton vocabulaire et dans ta compréhension. Parce qu'il y a des mots que Dieu ne va pas remplacer. Promesse. Il dit, je te fais une promesse. Si tu ne comprends pas le mot promesse biblique, promesse divine, tu vas dire, ouais, mais Dieu, j'attends encore. Dieu dit, c'est une promesse. J'attends. Mais non, c'est une promesse. J'ai donné ma parole. Est-ce que quelqu'un me suit? Dis à quelqu'un, lis la Bible. Lis la Bible. Dieu a un langage. Idole. Sainteté, royaume, Saint-Esprit, chair. Si tu ne connais pas le langage de Dieu, dès que tu entends crucifier la chair, tu vas prendre le couteau, tu vas ouvrir ta peau et puis tu vas aller prendre ça au fil. Il a dit de crucifier, donc je mets un clou dans ma propre peau. Mais il ne parlait pas de ça. Maturité, crainte de Dieu. Quand tu entends, quand je vois des gens qui m'envoient des emails qui disent, pasteur, vous êtes mon idole. Tout de suite, oh mais non, mais il y a des gens qui m'écrivent des emails. Ça révèle juste quelqu'un. Évidemment, je suis, comme ça, je suis sévère.
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0: Parce que s'il connaissait le langage de Dieu, il saurait que Dieu a dit, tu n'auras pas d'autre Dieu, pas d'idole devant ma face. Dis-moi amen. Décide cette année, avant 31 décembre, d'avoir parcouru toute la Bible. Et comme je sais que ce n'est pas simple, cet enseignement a pour but d'être pratico-pratique. Dis-moi amen. Parce que quand je t'aurai dit ça, tu vas dire, la question qui va suivre, c'est oui, mais comment je fais? Alors voilà, le Saint-Esprit m'a dit d'être pratico-pratique. Il y a des gens qui ont réfléchi à ta place et qui ont développé ce qu'on appelle des plans de lecture de la Bible. Tu peux la lire en un mois, tu peux la lire en 6 mois, tu peux la lire en 1 an. Il y a des gens qui ont développé. Et si tu as un smartphone, ce qui est le cas de la plupart des gens, ou une tablette, tu n'es plus obligé de te balader avec ta grosse Bible, mais tu peux réussir à lire la Bible tous les jours à travers les smartphones. Dis-moi amen. Et alors, comment tu fais? Tu vas dans Android ou dans Apple Store et tu télécharges Holy Bible, la Bible YouVersion. C'est la Bible que je recommande parce que les autres sont payantes. Celle-là, elle est gratuite. Elle a plusieurs dizaines de traductions dans toutes les langues. Mettez-la moi à l'écran, s'il vous plaît. Avant que je balance. Il faut que ce soit pratique. Ah, aujourd'hui, c'est bizarre, oui. Non, parce que mon gars, il faut qu'on change de manière pratique. On ne va pas prêcher juste pour prêcher, enseigner juste pour enseigner. Il faut que je te montre comment moi je fais.

0: possible. Avant la fin de l'année, tu dois avoir lu la Bible. Et l'année suivante, tu vas encore lire la Bible. Dis-moi amen. Je suis prêt. Si vous êtes prêt à la régie. Quand tu vas télécharger cette application, la Bible avec YouVersion, et que tu vas la lancer, à l'intérieur, tu as des plans de lecture de la Bible. Tu peux choisir plusieurs plans de lecture de la Bible et commencer le jour où tu veux, et il va t'étendre ça sur 365 jours ou en fonction du format que tu as. Tu peux même faire en sorte de... C'est bon, c'est connecté. Oui, oui, c'est connecté. C'est bon? Voilà. Le logo est là. Holy Bible. Ça veut dire Sainte Bible. Oh, tu sais, on ne sait jamais, il vaut mieux dire. Oh, mon gars, ne considère jamais rien comme acquis. De peur que ton voisin ne dise Holy quoi? Ok, Holy Bible, Sainte Bible. Tu lances l'application et voilà ce que tu as. Si je vais aujourd'hui, par exemple, ça c'est pour moi, j'ai différents plans. J'ai un plan de lecture de la Bible ici qui s'appelle Life Journal Reading Plan. Mais bon, ça c'est moi. Tu vas dans plan. Et dans plan, tu as exploré les plans. Et si tu vas dans Bible intégrale, avec la version française, tu as un seul plan qui est proposé. Tu peux lire la Bible en un an. C'est marqué ici, Robert, un an. Mais moi, ce que je te préconise, si tu vas avoir le choix, tu vas dans préférences en bas, tu prends langue, tu prends anglais, parce qu'il y a plus de choix en anglais, t'inquiète pas, tout ne va pas passer en anglais, n'aie pas peur. Et là, tu vas dans whole Bible, ça veut dire Bible entière. Juste au cas où ton voisin, ce n'est pas clair. Ok. Et là, vous avez plusieurs plans de lecture de Bible. Plusieurs plans. Plusieurs plans. Moi, j'ai pris celui-là. Life Journal Reading Bible Plan. Là, c'est écrit en français. Mais quand tu vas le prendre sur ton ordinateur, sur ton téléphone ou ta tablette, ça va apparaître en français. Aujourd'hui, Life Journal. Et voilà ce qu'il me met. Il me met 5 chapitres à lire aujourd'hui. Quand même, un dimanche de culte, j'ai 3 cultes, tu me mets 5 chapitres. Mon gars, il y a eu erreur ici. Est-ce que quelqu'un me suit? Ça marche sur smartphone, ça marche sur tablette, ça marche sur ton ordinateur. Et tous les jours, si tu vas dans paramètres, si tu vas dans paramètres, non, c'est pas là. Si tu vas dans paramètres, ici, il te propose même de recevoir un email. À une heure précise, tous les matins à 7 heures, il te rappelle, il t'envoie la liste des versets que tu dois lire. Tu peux le faire dans les transports en commun, tu peux le faire à la maison avant de sortir. Si tu es trop pressé, fais-le. Et alors, si tu conduis et que tu ne prends pas les transports en commun et donc que tu n'as pas le temps, ce n'est pas perdu, il y a encore une autre possibilité. Parce que des fois, la semaine va tellement vite, on peut couper. Des fois, la semaine va tellement vite que tu n'as pas le temps de lire, parce qu'il y a des journées qui vont vite. Qu'est-ce que tu fais? Il te reste une autre option. Merci de revenir à moi, je suis là. Il te reste une autre option, c'est celle d'avoir la Bible en format audio. Dans ta voiture, mets la Bible en format audio. Pendant que tu prends ta douche, c'est bon d'écouter la louange ou la radio, mais mets la Bible en format audio, tu écouteras la radio plus tard. Dis-moi amen. Est-ce que quelqu'un me suit? Et à l'intérieur là, de YouVersion, tu peux même faire des études thématiques. Tu peux prendre des sous-thèmes, développer un sujet sur la jeunesse, la finance. Et en fait, il va te donner différents versets qui font allusion et tu peux faire des études thématiques sur la jeunesse, sur l'âme, sur la prière, sur le jeûne, pendant 21 jours, pendant 6 jours, pendant 5 jours, comme tu veux. Il y a une panoplie de choix, tout ça pour t'aider à lire. Et quand tu as lu, tu peux méditer ensuite. Et quand tu n'arrives pas à lire, prends la version audio. Par exemple, comme on est dimanche et que je n'ai pas réussi, je ne peux pas avoir le temps de lire tous ces 5 chapitres, j'ai commencé à les écouter en version audio dans ma voiture. Pourquoi? Ceux qui font des exploits apprennent l'art de la discipline. Dis-moi amen. La discipline, fais-le, je t'en supplie. Tu as besoin de la parole de Dieu. Le Saint-Esprit ne te parlera pas sans la parole. Tu as besoin d'abord de le lire, parce que tout ce que tu lis est stocké quelque part, même dans ton subconscient. Et quand tu l'as lu, le Saint-Esprit va, quand il va vouloir te parler, il va te pousser, il va te donner des indices, essayer de faire ressortir cette parole de la bibliothèque de ton cœur. Mais il faut lire. Dis-moi amen. Qui décide de lire la Bible toute l'année? Ça veut dire que nous allons avoir un peuple qui connaît la vérité. Nous allons avoir un peuple qui est assis dans la vérité. Dis-moi amen. Voilà, je sais que ton âme n'aimait pas ce point-là, mais c'est le point sur lequel Dieu voulait que j'insiste. Et ça, je sais que la plupart des gens ne le font pas. Mais à partir d'aujourd'hui, nous changeons au nom de Jésus. Nous développons les bonnes habitudes. Prenons les bons engagements. Dis-moi amen. Décision numéro 6. Décide de serrer la parole de Dieu dans ton cœur. Ça, c'est la première, ça, c'est le premier point de la décision 6. Mais ce n'est pas tout. Décide également de devenir un tuteur de la parole, un mentor pour d'autres. Décide de serrer la parole de Dieu dans ton cœur, ça veut dire quoi? Ça veut dire décide de l'écouter, de la réécouter. De quoi a parlé le pasteur Teddy le dimanche dernier? Je pose la question à ici. Il y en a plusieurs qui vont me dire, le message était bon, c'était fort, c'était bien, c'était simple, mais c'était bien, on a beaucoup aimé. Mais il a parlé de quoi? Ah, c'était la parole de Dieu, hein. Mais c'était quoi le thème? Oh, il a parlé des choses. Tu sais, il s'est basé sur la Bible. Au mieux, quelqu'un dira, il a parlé du brisement. Mais il a dit quoi sur le brisement? Ça veut dire que toi, tu n'as pas décidé de serrer la parole dans ton cœur. Cette année, je t'en supplie, change au nom de Jésus. Dis-moi amen. Et non seulement décide de serrer dans ton cœur, mais la meilleure manière de serrer cette parole dans ton cœur, je vais te donner un secret, c'est de faire en sorte de t'obliger à la transmettre à d'autres. Décide de devenir un tuteur. Ça veut dire quelqu'un qui va accompagner les autres dans l'assimilation de ce qu'ils ont entendu. Décide d'apprendre pour transmettre. Prends la résolution de recevoir pour donner. Ce que tu entends et que tu n'es pas capable d'expliquer avec tes propres mots, ne te trompe pas toi-même, tu ne l'as pas compris, tu ne l'as pas assimilé, tu ne l'as pas maîtrisé. Ce que tu entends et que tu n'es pas capable de transmettre avec tes propres mots, tu ne l'as pas conquis, tu ne l'as pas assimilé. Tu l'as entendu, tu l'as un peu compris. Mais la meilleure manière de s'assurer que tu as bien compris, c'est faire l'effort de le dire à quelqu'un d'autre avec tes mots. Pas en disant, le pasteur a dit, il a été dit. Non, prends tes mots. Dis-moi amen. La réalité est celle-ci. Ce que tu entends, tu l'oublies. Ce que tu vois, tu te rappelles. Ce que tu fais, tu comprends. Ce que tu comprends, tu pratiques. Ce que tu pratiques, c'est ce que tu maîtrises. Tant que tu ne pratiques pas, tu ne maîtrises pas. Quelqu'un me dit amen. Alors, dans les prochaines semaines, nous allons faire des appels pour avoir des tuteurs de la parole. Décide de devenir... Tu as fait la formation 101? Qui a fait la formation 101? Tu as fait la formation 101, c'est très bien. Si tu demandes ce que tu as retenu, je sais que tu ne lèveras plus forcément la main. Mais donne-toi comme défi, par exemple, cette année, impose-toi comme défi d'aider ceux qui sont en train de faire la formation 101 à mieux comprendre. Parce que pendant la formation, certaines personnes n'osent pas poser des questions.
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0: Mais il y a besoin de tuteurs qui vont revenir avec certaines personnes qui ne comprennent pas bien pour leur dire voici ce qui a été dit pour aider à faire asseoir. Mais pour faire ça, il va falloir que toi-même tu aies pris le temps de réécouter pour bien assimiler. Et tu sais ce que ça va produire? Ça va élever le dépôt de la parole en toi. Dis-moi amen. Tu vois, ce que je te dis aujourd'hui, ce n'est pas une révélation, c'est une instruction importante qui existe de la discipline. Dis-moi amen encore. Décision numéro 7. Là maintenant, tu vas te retrouver un peu parce que là, tu commences à t'ennuyer, tu dis, oh là là, qu'est-ce qui nous... Aujourd'hui, là, c'est bizarre, hein? Qu'est-ce qui est bizarre? Tu veux seulement entendre Rémanator. Ah, le Réma, j'entends un Réma. Ah, je n'avais pas compris ce passage-là comme ça. Ouh là là là là, c'est profond. Tu en fais quoi après? Oh, mon Dieu, exquis. Et alors après? Décision numéro 7, ça tombe bien d'ailleurs. Décision numéro 7, écoute-moi, et là je parle à l'église, ICC, décide de devenir plus humble. Vous savez, un sérieux danger, risque d'arrogance et de suffisance guette toutes les personnes chez lesquelles la connaissance enfle. Il y a un risque de suffisance et de mépris envers les personnes qui n'ont pas la même connaissance que toi tu as. Et qui n'emportent pas le fruit. Décide de devenir humble. Un Pax en chrétien que 2014 nous trouve beaucoup plus humble. Humble par rapport à deux choses. Décide de devenir humble par rapport à ce que tu crois connaître. Humble vis-à-vis de la parole que tu entends et la parole que tu entendras au cours de l'année. Ce n'est pas parce que tu as déjà entendu une parole que tu es dispensé de l'entendre de nouveau. Ce n'est pas parce que tu sais quelque chose que tu la connais. Décide de devenir humble. Un message comme celui d'aujourd'hui, tu dis, je sais déjà. Alors là, sois humble. Beaucoup de gens pensent que la parole de Dieu, c'est comme les gadgets modernes et là, qu'elle a besoin d'être neuve à chaque fois. Il y a aujourd'hui comme une course, une frénésie, un engouement sans cesse, permanent pour ce qui est nouveau. On veut le dernier cri, le dernier... C'est quoi ton iPhone là? C'est quoi? Le premier, on est à génération 5 maintenant. Mais mon gars, c'est que ça permet quand même de téléphoner, je te l'assure. Aujourd'hui, les gens veulent le gadget. Non, mais à la limite, on est peut-être tous dedans. Si tant qu'on en a la possibilité, on ne dit pas non. Et tout le monde veut le dernier cri, le truc le plus récent. Le problème, c'est qu'on l'a amené ça même dans le domaine de la parole. Et on veut l'enseignement le plus récent. Et quand quelqu'un vient, si un pasteur vient avec un message qu'il a prêché il y a 2 ans, on dit, comme moi, je suis à la demande là. Où sont vos derniers messages là? On veut les derniers pasteurs. J'ai dit, mais est-ce que tu as écouté les précédents? Non, je veux juste les derniers. Parce qu'ils pensent que le dernier, le new là, c'est le plus frais. Mon frère, la parole de Dieu n'est jamais démodée, elle n'est jamais obsolète, elle n'est jamais dépassée. Dis-moi amen. La parole, et on amène ça dans l'enseignement. Quand quelqu'un parle, ou qu'on a déjà entendu, on dit, ah, ça on connaît déjà, va à autre chose. Mais mon ami, c'est pas parce que tu connais pas, que tu es disposé, c'est pas parce que tu as déjà entendu, que tu es disposé de l'entendre de nouveau. Parce que la parole est vivante à chaque fois que tu l'entends. Si tu l'entends avec un cœur humble, tu entendras quelque chose que tu n'as pas entendu la première fois. Mais si tu l'entends avec un cœur arrogant, tu diras, je connais déjà. Décide de devenir humble. Dis-moi amen. Dis-moi amen. Amen. Moi, il y a des gens que j'ai écoutés, il y a des prédicateurs que j'ai écouté au temps de ma conversion. Et franchement, vous savez, je vous fais une confidence. Je l'ai déjà dit, mais je le redis encore. Il y a des prédicateurs, notamment les Américains que j'écoutais à l'époque. Mais c'était profond. C'était passionnant. Il y a 15 ans, il y a 10 ans, quand tu les écoutais, à l'époque où il n'y avait pas encore trop de chaînes de télé, trop de business, trop de... C'était beaucoup plus... C'est-à-dire que le gars, ils étaient beaucoup plus humbles, beaucoup plus simples, beaucoup plus... dense, beaucoup plus profond, beaucoup plus fervent. Et j'en ai vu aujourd'hui, j'en vois aujourd'hui, il n'y a plus la même profondeur. Et c'est là que j'ai compris que finalement, là, en fait, il y en a, je préfère écouter les messages qu'ils donnaient il y a 10, 15 ans que les messages qu'ils donnent aujourd'hui. Parce qu'aujourd'hui, quand tu vas dans certains pays, tu as l'impression que c'est juste devenu du divertissement. Dès qu'il commence à parler, il donne un verset biblique et puis il dit, The Lord is my shepherd. Le Seigneur est mon berger. L'église dit, yes! Ah, il me conduit dans le verre pâturage. Yes! Il n'a rien dit qu'ils sont déjà surexcités. Alors quand tu prends les enseignements de ces gens-là, il y a 15 ans, frère, c'était passionnant. Tu avais envie de pleurer, de te mettre à genoux. La parole n'est pas démodée. La parole n'est pas dépassée. Ne cherche pas ce qu'il y a de plus récent. Cherche ce qui est la vérité, ce qui est vivant et qui te construit. Dis-moi amen. C'est vrai qu'on peut ajouter une nouvelle dimension à une parole qu'on a déjà entendue. ou reçu. Mais n'empêche que je dois dire une chose que tu sais déjà, mais je dois quand même le dire. Ce n'est pas parce que tu as déjà écouté un enseignement que tu n'as plus besoin de l'écouter. Est-ce que vous savez l'erreur de beaucoup de gens dans notre génération? Ils vont à l'église pour écouter la parole. Ils vont à l'église pour écouter la parole. Et pour eux, un culte réussi, c'est la parole. Ah, la parole d'aujourd'hui, c'était fort. Aujourd'hui, c'était un peu trop simple. Hein. Le culte a été un peu moyen. Pourquoi? Parce que la parole était moyenne. Mais la vérité, mon frère, c'est qu'on ne va pas à l'église pour écouter la parole. On va à l'église pour rendre un culte à Dieu. Oui, tu le sais déjà, mais j'aime quand tu acclames pour ça. On ne va pas à l'église pour écouter la parole. La parole est un bonus. On va à l'église pour rendre, on va à l'église pour rendre un culte à Dieu. Pour ensemble célébrer. Avec les mains pures, ensemble adorer. Ensemble offrir nos vies, nos offrandes comme un sacrifice. Ensemble communier à sa table. Ça, c'est le culte que l'on rend à Dieu. On ne va pas pour la prédication. Mais c'est bon d'écouter la prédication et c'est important. Mais tu ne peux pas juger de l'efficacité, de la profondeur d'un culte à cause du message. Non. Dis-moi amen. Alors quand tu as ce genre de, quand tu as ce genre de pensée-là, il y a déjà des graines d'arrogance et de suffisance déjà en toi. Cette année, sois humble. Quoi qu'on te dise, sois humble. Si le Saint-Esprit convainc d'expliquer quelque chose, calme-toi. Ne dis pas je connais, tais-toi. Tu ne connais rien. Parce que ce que tu penses connaître, la Bible dit on ne connaît qu'en partie. Tu prends le même enseignement. Moi, j'ai appris ça avec le Saint-Esprit. C'est pour ça que ça me rend
1: humble.
0: Je donne ici, bien. Je vais à Abidjan ou je vais ailleurs dans un campus. Le même enseignement, j'ouvre mes yeux, je l'emmène en eau profonde. Je dis là, je ne savais pas. Et puis la fois d'après, c'est encore plus profond. On ne connaît qu'en partie. Reste calme, sois humble. Parce que ceux qui sont humbles reçoivent. Ceux qui ne sont pas humbles, Dieu résiste aux orgueilleux. Et leur cœur ne reçoit plus. Ça ne t'arrivera pas au nom de Jésus. Donc je disais, décide de devenir plus humble par rapport à ce que tu crois connaître et décide de devenir plus humble par rapport à ce que tu as reçu. La Bible dans 1 Corinthiens 4, verset 7, en effet, qui est celui qui te distingue? Qu'as-tu que tu n'as pas reçu? Qu'as-tu que tu n'es reçu? Et si tu l'as reçu, pourquoi faire le fier comme si tu n'avais pas reçu? Sois humble par rapport à ce que tu as reçu. L'humilité dans ce que tu as reçu implique de ne jamais comparer les grâces que tu as aux grâces des autres. L'humilité implique de refuser de se mettre en avant par rapport aux autres. Philippiens 2, 3, ne faites rien par esprit de rivalité ou par un vain désir de vous mettre en avant. Au contraire, avec humilité, considérez les autres comme plus importants que vous-même. Écoute-moi, ICC. Je crois que nous avons beaucoup reçu. Église Impact Centre Chrétien. Dis-moi amen. Mais le Seigneur m'a dit, soyez humble. Arrêtez de parler. Nous, notre église. Nous, ICC. Nous, on est comme ça. Nous, on a la connaissance. Nous, on a la révélation. Nous, on a la parole. Frère, il y a des conversations dans lesquelles Dieu n'est pas engagé. Il y a des conversations dans lesquelles Dieu n'est pas avec toi. Il ne prend pas plaisir. Ah, nous, notre pasteur au moins. Ah, vos gars-là. Frère, laisse ça. Ce que tu as, gloire à Dieu, garde-le pour toi. Ne va pas comparer ce que tu as avec ce que les autres ont. Parce que subtilement, c'est déjà une forme d'arrogance. Tu peux être au bon endroit, mais ne pas bénéficier de la grâce qu'il y a dans cet endroit juste parce que ton cœur n'a pas les bonnes dispositions. Cette année et les années suivantes, Impact Centre Chrétien, devenons plus humbles. Et d'ailleurs, lorsque tu voudrais te vanter de ce que tu as reçu, rappelle-toi toujours d'une chose, l'essentiel... Ce n'est pas qu'est-ce que tu as reçu. L'essentiel, c'est qu'est-ce que tu as fait avec ce que tu as reçu. Quel fruit en as-tu porté? As-tu ajouté, augmenté à ce que tu as reçu? Soyons humbles. De toutes les manières, tout ce qu'on a reçu, ça ne vient que de lui. Dieu en est la source. Rien ne vient de nous. Amen. Il y a quelqu'un cette année, plus d'humilité. Je finis. Décision numéro 8. Cette année, décide d'activer ta foi. Décide de la mettre en pratique. Décide d'activer ta foi. Décide de la mettre en pratique. Mais moi, le fond, là, nous allons dans le camp ennemi. Non, tu le connais? Nous allons dans le camp ennemi pour arracher ce que le diable a volé. Nous allons dans le camp ennemi pour arracher ce que le diable a volé. Nous allons dans le camp ennemi pour arracher ce que le diable a volé. Nous allons dans le camp. Cette année, décide d'activer ta foi. Dis avec moi, activons la foi. Activer la foi, c'est faire travailler la foi. C'est la mettre en pratique. La foi ne doit pas uniquement rester au fond du cœur. La foi a besoin de travailler. La foi pense, la foi parle. Mais quand la foi parle, elle est déjà en train d'être activée. Lorsque tu appelles les choses à l'existence alors qu'elles ne sont pas encore manifestées, tu es en train d'activer la foi. Lorsque tu proclames la parole de Dieu que tu connais, que tu sais, et non pas les choses que tu sens sur une situation, tu es en train d'activer la foi. Lorsque tu décrètes, tu parles à une montagne, tu lui ordonnes de se déplacer, tu es en train d'activer la foi. La foi a besoin de faire du sport. La foi a besoin de faire de l'exercice parce que c'est ainsi qu'elle devient forte. Dis-moi amen. La foi pense comme Dieu. La foi conjugue au présent, parle au présent de ce qui sera manifesté demain dans ta vie. Activer la foi, c'est parler la parole de Dieu sur ta vie cette année, sur tes enfants, sur ton foyer. Je ne mourrai pas, personne dans ma famille ne mourra. Tous vivront et raconteront les œuvres du Seigneur dans l'assemblée des rachetés. J'annonce aux esprits de mort que je ne mourrai pas. Aucun accident, catastrophe, incident ne viendra affecter cette année. Je le déclare au nom de Jésus. Active ta foi. La foi commence par penser et par parler. Parle. Quand tu parles, tu es en train d'activer ta foi. Dis-moi amen. Il y a quelqu'un, active ta foi. Et voilà pourquoi la connaissance, la lecture de la parole est importante, parce que tu dois homologuer, tu dois confesser, dire ce que Dieu dit. Quand tu dis ça, tu actives la foi. Parle. Il y a une puissance extraordinaire dans la parole. Lorsque ce que tu dis vient de la parole de Dieu et est inspiré par l'Esprit, il y a une puissance extraordinaire. Dis-moi amen. Cette semaine, j'ai reçu un frère en Christ qui a un très grand poste de responsabilité dans un certain pays. Et ce poste est tellement convoité, c'est exactement comme le poste du pasteur Yves, que des pots de bananes et des conspirations et des complots et des conjurations, des toutes sortes de choses compliquées. Et on a parlé, on a eu un temps de communion fraternelle. Et puis, avant qu'il ne parte, il y avait un autre frère également qui aussi a un grand poste de responsabilité dans le même pays. Et j'ai prié, on a prié ensemble, et mon épouse également, on était à quatre. On a prié. Et puis pendant qu'on priait, j'ai commencé à parler, prononcer et proclamer les paroles de Dieu sur sa vie. J'ai dit, ils te feront la guerre, mais ne te vaincront pas. Quiconque creusera une fosse devant toi et tombera dans cette fosse. Et je ne sais pas pourquoi, mais je me suis mis en train de parler, de confesser, de déclarer des paroles qui étaient bibliques. Tu ne peux pas déclarer ces paroles si tu ne connais pas la Bible. Dis-moi amen. Et j'ai commencé juste à parler, à dire, voilà ce qui va se passer. Voilà ce qui va se passer. J'ai commencé à parler. Quiconque se lèvera contre lui tombe sous notre pouvoir au nom de Jésus. Nul ne tiendra devant toi tant que tu vivras. Formez des projets. Nous les déclarons maintenant et à jamais anéantis au nom de Jésus. Donnez des ordres dans le monde occulte. Allez dans votre monde des ténèbres. Lancez des incantations. Je déclare qu'elles sont sans effet. J'ai commencé à parler. Ça, c'est la parole. Dis-moi amen. Et le lendemain, après, ils sont partis. Le lendemain, à 6 heures du matin, il m'appelle en urgence. Il me dit, pasta, je viens de faire un rêve terrible. Parce que
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0: J'étais exactement chez toi, la même configuration qu'hier. Ça, c'est le rêve que j'ai fait. J'étais assis là où j'étais assis. Tata Maud était assise là où elle était assise. L'autre était assis. Et toi, tu étais là au même endroit. Et tu étais en train de prier comme tu priais hier. Mais pendant que tu priais, tu étais assis. Et je t'ai vu te lever alors que ton corps était assis. Je t'ai vu sortir de ton corps. Ne me dis pas que tu es sorti de mon corps. Ne me dis pas. Non, non, parce qu'il y a des gens qui m'ont dit, ils vont prendre cette séquence-là, ils vont couper. Il a dit, il est sorti de son corps. Ah, ils sont sorciers. Non, non, non, non, non. Non, non, non, non. Dis-moi amen. Hein. Il y a toujours des gens tordus. Ah, oh, oh. Mais même ces gens tordus, l'esprit qui les anime a échoué lamentablement. Et il échouera à jamais au nom de Jésus. Dis-moi amen. Il me dit, je t'ai vu sortir de ton corps. Je t'ai vu, pas moi, pardon. Et tu as commencé à parler, mais c'était une voix d'autorité. Tu grondais, tu étais en train de menacer et tu étais en train de parler à des gens. Tu as même mentionné le prénom d'une personne qu'on appelait Rose. Et tu étais en train de lui dire, qu'est-ce que tu as fait avec son costume? Lâche-le! Tu étais en train de donner des ordres que je ne t'ai pas entendu dire la veille. Et puis il dit, mais quand je me suis réveillé, j'ai eu la conviction que le Seigneur venait de me faire voir l'impact des paroles de foi que toi tu disais, mais comment ces paroles allaient cibler des gens de manière spécifique. Il y a une puissance dans la parole, dans la proclamation de la parole. Dis-moi amen. C'est pourquoi il me dit, tu donnais des détails que tu n'as pas donné dans ta prière. C'est ça le point. Mais moi, je ne savais pas les détails. Je libère la parole. Mais cette parole court, elle agit avec rapidité. Elle va sur chaque personne et puis elle est en train de démolir. Mon frère, ce que j'essaie de te dire, c'est active ta foi. Arrête de dire je crois du cœur, tu dors la nuit, tu te réveilles soudainement en sursautant et tu fais non, parle. Ouvre la bouche, lance la parole, envoie les décrets, publie la parole dans l'atmosphère. La foi doit parler. Dis-moi amen. Le combat spirituel, c'est un combat qui commence dans les pensées, mais c'est également un combat de la parole. La Bible dit que c'est par la bouche des méchants qu'une ville est détruite. Mais à l'inverse, la ville prospère par la bénédiction des hommes droits. Il y a des gens qui lancent des paroles négatives. Il faut qu'il y en ait qui lancent des paroles divines.
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0: Ne subis pas. Ne dis pas j'ai mal. Non, parle. Ton corps a mal, tu dis à ton corps, tu es le temple du Saint-Esprit. Je rejette la maladie. Je rejette cette affliction. Je suis le temple du Saint-Esprit. Je suis le palais de Dieu. Ne dis pas, ah, j'ai trop mal. Non, la foi ne parle pas comme ça. La foi dit, je rejette cette maladie. Même quand tu éternues, je rejette l'éternuement. Quand tu tousses, je rejette la toux. Je suis le palais de Dieu. Je suis là pour toi. Est-ce que Jésus toussait? Il ne toussait pas. Je rejette la toux. Dis-moi amen. Oh. C'est quoi? La foi doit parler. La foi doit résister. Mais la résistance se fait par la parole. Trop de gens, dès que j'ai mal. Ah, ah, ah, ah. C'est quoi? On n'a pas compris que tu as mal. On a compris. Et alors? On fait quoi? Hein? Donne à Dieu les ingrédients pour agir. Et tu as besoin de la foi pour agir. Cette année, agis. Parle. Parle aux esprits de séduction, aux esprits de sabotage, aux esprits de division. Moi, j'ai dit, esprit de division, tu as échoué lamentablement. Tu ne semeras pas la division ni dans mon foyer, ni dans l'église, ni dans ma famille. Tu échoues lamentablement. Et les agents infiltrés du royaume des ténèbres, déguisés en brebis, qui viennent pour semer la confusion au milieu du peuple de Dieu, ces snipers. Il y a des gens qui sont envoyés depuis le royaume des ténèbres et ils s'infiltrent. Et ils font les formations 101, 201. Non, non, non, ce que je vous dis, ce n'est pas un commentaire. Ce sont des témoignages qu'on vient de recueillir à Brazzaville. À Brazzaville, il y a eu des... Non, le pasteur, il va expliquer ça peut-être un jour lui-même. Une dame est venue se confesser. Elle dit, nous sommes là depuis février 2013. Nous sommes 10. Nous avons été envoyés depuis le monde des ténèbres pour détruire l'église, détruire le pasteur, semer la confusion, la division. Depuis 2013, on est là. On n'a pas réussi. On est accusé et attaqué dans notre monde parce qu'on a échoué. On lui demande, mais pourquoi tu veux te confesser maintenant? Elle dit, c'est parce que nous sommes tous très malades. On n'a pas réussi à atteindre le pasteur. Il a trop de lumière. Il a trop de lumière. Il a trop de lumière. Il a trop de lumière. J'ai dit, ça c'est vrai. Je suis la lumière du monde. Le sel de la terre. Dis-moi Amen. Aïe. Ce qui est triste. Vous savez ce qu'elle dit? Elle dit, je suis sûr que Dieu ne peut pas me pardonner. J'ai tué trop de gens dans le monde occulte. J'ai détruit trop d'églises. J'ai fait tomber trop de pasteurs. Mais ici, je n'ai pas réussi. J'ai dit, ils vont échouer lamentablement. Et la vérité, vous savez, c'est laquelle? C'est parce que les chrétiens sont naïfs. Dans toutes les églises, ils viennent. Mais quand tu es un homme de foi, tu proclames et tu déclares. Macha Kataya. Ici, un personne chrétien, jamais vous ne prévaudrez. Je déclare que votre enflammé, vos flèches, je ne sens rien. Je sens tellement l'onction du Saint-Esprit, je ne sens rien. Mais je déclare et je décrète que sur mon frère, que sur ma soeur, vous échouez lamentablement. Au nom de Jésus, dis-moi Amen. C'est impossible de prévaloir. Jésus a dit, je bâtirai mon ecclésia. Les portes du séjour des morts ne prévaudront pas. Jamais. Tant que c'est Christ qui bâtit. Jamais. Non, tu ne peux pas. Tu ne peux pas. Makataya. Ha. Et laisse-moi te dire une chose. Avec les changements de le mode de fonctionnement d'ICC que nous allons voir, nous allons mettre en place d'ici février là. Je les vois affluer tous. Dire non, Jésus est Seigneur. Jésus est Seigneur. Je te dis, attends. Attends. Moi j'aime ça. J'aime quand les gens viennent tenter comme ça, là, lancer des flèches là. Ils disent, le pasteur Evan, on n'arrive pas. Il dit, comment si tu peux atteindre Christ, tu m'atteins. Dis-moi Amen. J'ai compris. Non seulement il faut marcher dans la communion du Saint-Esprit, mais il faut proclamer régulièrement la parole. Jamais ce que tu sens, ça c'est la chair. Tu proclames ce que tu sais. Je sais que je sais. Voilà pourquoi ton fondement doit être la vérité de la parole. J'ai bientôt fini. Cette année, active ta foi, parle la parole. Quand un démon te tourmente, arrête d'avoir peur. La parole va te révéler qui tu es. Si tu es en Christ, tu es une nouvelle création. Même si tu es un bébé, connais la vérité. Découvre la vérité de la parole et rends-toi simple. Prends simplement conscience du fait que même quand tu es un bébé, la Bible dit dans 1 Jean 4, verset 4, vous, petits enfants, il n'a pas dit enfants, grands enfants. 1 Jean 4, verset 4, il dit vous, petits enfants, écoute ce qu'il dit là, c'est trop fort. Vous, petits enfants, vous êtes de Dieu. C'est la seule chose. Ils sont nés de Dieu. Vous êtes de Dieu. Écoute ce qu'il dit. Et vous les avez vaincus. Parce que celui qui est en vous est plus grand. Is greater. Est supérieur. Et au-dessus de celui qui est dans le monde. Remets le verset. Remets le verset. Écoute ce qu'il dit. Vous, petits enfants, vous êtes de Dieu. Il n'a pas dit, vous avez la maturité. Il n'a pas dit, vous connaissez la parole. Les petits enfants ne connaissent pas ça. Ils ne connaissent pas la parole. Ils n'ont pas de maturité. Ils sont vulnérables. Mais il dit, même dans leur état de vulnérabilité là, petit, vous avez vaincu. L'esprit qui est en vous là est supérieur. Dis-moi Amen. Mon frère, laisse cette parole s'imprimer sur les tables de ton cœur. Et quand tu dors ou quand tu sens que ton corps est en train de s'agiter, tu dis à ces poussières de témoins de l'enfer, je suis de Dieu. J'étais vaincu, je triomphe, je t'écrase la tête, résiste. Ne te laisse pas faire. Tu n'es pas n'importe qui. Tu es une nouvelle création, un chef-d'œuvre de Dieu. Cette année, quand tu rencontres un démon sur ta route, chasse-le. Ne dis plus, je vais attendre le vendredi soir, atmosphère de miracle. Il est bon de venir à l'atmosphère de miracle. Il est bon d'attendre l'atmosphère de miracle. Mais il est mieux avant l'atmosphère de miracle de commencer à me dégommer, à me massacrer ce démon de l'enfer qui doit lui donner le kwashiorkor, la varicelle, le sida, le cancer, toutes les maladies que Satan a invoquées. Tu dis retour à l'envoyeur au nom de Jésus. Dis-moi amen. Exercer ta foi va te démontrer que même au stade de petit enfant, les démons tremblent. J'ai commencé à chasser les démons, j'avais même pas 6 mois dans le Seigneur. Et avec 6 mois de conversion, toi, Coco, Coco Bar, Papi Bar, Mami Bar,
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0: je n'étais pas mature, tout ça là. Petits enfants, il n'est pas mûr, mais petits enfants a vécu quand même. Dis-moi, amen. Si tu vois quelqu'un qui est oppressé,

on te dira non, il faut que tu aies le droit de le faire. C'est normal. Tu es dans une maison, tu peux arriver dans la maison et faire ce que tu veux. Mais non. Mais il y a des cas dehors, dans les familles, dans les foyers, dans la rue. Tu vois les SDF, mon frère, si tu le cœur. Moi, je suis méfiant des gens qui me disent, moi, je vais servir Dieu. Je vais prêcher la parole de Dieu. Je dis, amen, frère, vas-y. Il dit, mais quand? Je dis, quand tu veux. Et tu donnes le micro? Je dis, non. Mais ce n'est pas sur le pupitre qu'on prêche la parole de Dieu. C'est dans les rues, c'est dans les places, dans les maisons. Va dans les maisons! Va! Je suis très méfiant envers les gens qui veulent tout faire seulement sur le pupitre. Je veux danser pour le Seigneur. Mais vas-y, danse. Danse dans la rue, va devant les SDF. Vas-y, vas-y. Danse, va! Danse prophétique, vas-y. Tu veux chanter? Christelle Blacodon a un super ministère. Elle chante dans les. Dans tout. Dans... Moi, j'aime ce genre d'attitude. Elle n'est pas là pour dire je vais chanter sur le pupitre. Non, elle chante de haut. Mais c'est là-bas qu'il y a besoin d'apporter la vie. Mais quand quelqu'un te dit, moi je vais chanter. Mais vas-y, non, non, non, non. Moi c'est là derrière. Ah non, maman, excuse-moi. J'ai du mal à croire en ta bonne foi. Mais cette année, active ta foi. Donne-lui des chaussures et fais-lui faire le jogging. Quand tu trouves des situations, quelqu'un est malade. Si on te dit c'est tuberculose, tu dis frère, je n'ai ni or ni argent. Mais j'ai Christ en moi, ce que j'ai, je te le donne. Au nom de Jésus, reçois. Dieu ne t'a pas dit, quand ça marchera, quand ça ne marchera pas. Dieu t'a dit, impose les mains. Fais l'onction d'huile. Est-ce que quelqu'un me suit? Fais ça. Tu fais ça, à la fin de l'année, les exploits surnaturels dont tu parleras, que tu auras noté, tu ne pourras pas les compter. Incline la tête avec moi. Mashakata la mandala.

sud. Je veux que tu élèves la voix. Je veux que tu élèves la voix, quelle que soit la salle où tu es. Ne laisse pas ton voisin te distraire. Je veux que tu élèves la voix et que tu lances des paroles, lance des décrets. Parle aux esprits d'infirmité, aux esprits qui emmènent des maladies, aux esprits de sorcellerie, aux esprits de blocage, aux esprits de malédiction. Parle, élève la voix, dis, annonce, annonce, proclame, déclare. La foi parle, la foi proclame sur ton foyer, sur ta famille, sur ta santé. Cesse de pleurer, cesse de dire j'ai mal. Déclare la parole, élève la voix.

déclarant et décrétant. Esprit de séduction, dont la mission a été et de séduire, de faire dévier, de quitter le chemin de Christ, de quitter le chemin de l'obéissance. Esprit de séduction, vous avez été envoyé pour faire dévier la voie. Au nom de Jésus, vous échouez lamentablement. Nous marchons dans l'obéissance, nous marchons dans la volonté de Dieu et nous voyons les desseins de Dieu s'accomplir au nom de Jésus. Esprit d'infirmité, votre mission, c'est de créer des maladies, c'est de créer des infirmités, c'est de créer des douleurs, c'est de créer des kystes, c'est de créer des fibromes, c'est de créer des cancers, c'est de détruire des virus.

esprit d'incrédulité. Votre mission, c'est de semer le doute permanent. Est-ce que Dieu? Esprit d'incrédulité, au nom de Jésus, nous renversons vos raisonnements, vos hauteurs, vos systèmes de pensée qui s'érigent, qui se dressent contre la connaissance et l'obéissance à Christ. Nous ramenons nos pensées, les pensées de nos enfants, les pensées de nos parents, les pensées des frères et des sœurs, prisonnières, captives, à l'obéissance à Christ, au nom de Jésus. Nous déclarons et décrétons que là où hier le doute persistait, l'incrédulité prévalait, je

Esprit de division, nous réduisons à néant vos stratégies pour diviser l'Église, opposer les fidèles, opposer les pasteurs, opposer les églises. Vous échouez lamentablement. Au nom de Jésus, nous appelons et proclamons l'unité. Un pacte sans chrétien, l'unité dans le corps de Christ, l'unité inter-église, l'humilité prévale dans le nom de Jésus. Je déclare et je décrète toutes les différentes catégories d'esprits méchants envoyés pour détruire, dégorger, dérober, échouent maintenant, échoueront demain, échoueront toujours au nom de Jésus. Parce que le minimum que nous avons, quel que soit notre niveau de maturité respectif, le minimum que nous avons, c'est que bien-aimés, nous sommes de Dieu. Et nous les avons vaincus. Parce que celui qui est en nous est plus grand que celui qui est dans le monde. À toi le plus grand, le plus magnifique, le chef d'État de l'univers et de l'éternité. Sois louange et honneur et gloire, action de grâce, sagesse, force.

acclamer, non pas applaudir, celui qui a vaincu et qui nous a rendus plus que vainqueurs. Béni soit le nom de Jésus le Christ, dès maintenant et dans toutes les générations, au siècle des siècles. Oh, nous acclamons la parole de Dieu. Nous acclamons celui qui a vaincu la mort, l'enfer, le diable, le séjour des morts, la chair, le péché. Béni soit le nom.

tu chercheras tes ennemis, tu ne les trouveras plus. Est-ce que nous pouvons acclamer le Seigneur très fort? Alléluia. Gloire à Dieu. Amen, amen. Merci de bien vouloir prendre place. Nous allons passer un moment très important encore de notre culte, mais nous allons d'abord prendre congé de notre famille Internet. Les internautes, merci pour votre fidélité, votre engagement. Nous arrivons bientôt chez vous. En attendant, rendez-vous la semaine prochaine à la même heure. Que Dieu vous bénisse. Alors nous allons passer un moment important, la Sainte Cène.

Tu es digne de recevoir toute louange. Tu es digne de recevoir la gloire, l'honneur et la puissance. Car tu as créé toutes choses par ta parole. Ma bonne gloire, ma bonne honneur, parce que c'est bon Dieu dans la vie. Non, moi, à toute force, moi, ma chante, ma petite, alléluia. Yeah, c'est bon Dieu. Alléluia.

0: Mon âme bénit l'Éternel. Que tous ceux qui sont en moi bénissent son Saint-Nom. Mon âme bénit l'Éternel et n'oublie aucun de ses bienfaits. C'est lui qui pardonne toutes tes iniquités, qui guérit toutes tes maladies. C'est lui qui délivre ta vie de la fosse, qui te couronne de bonté et de miséricorde. C'est lui qui rassasie de bien ta vieillesse, qui te fait rajeunir comme l'aigle. Oui, mon âme bénit l'Éternel et n'oublie aucun de ses bienfaits. Mon âme bénit l'Éternel et n'oublie aucun. C'est lui qui pardonne toutes tes iniquités, qui guérit toutes tes maladies. Alléluia. Psaume 103, frères et sœurs bien-aimés dans le Seigneur et auditeurs, quel que soit côtoyé, matin disposé pour nous aller ensemble dans la prière. 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Monsieur fait arriver à l'hôpital là. Et selon sa moune, dans l'hôpital a dit, il a commencé à diagnostiquer monsieur. Mettez monsieur dans la salle d'urgence. Il a pensé que ce n'est pas trop grave. C'est garder ou garder cas compliqué dans le maillot, fouer monsieur dans la salle d'opération. Monsieur mourit. 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Mais l'Éternel est vivant. Mon Dieu vivant, mon Dieu grand, mon Dieu campé, mon Dieu fait intervention. Le Seigneur fait intervention. Mon Dieu campé dans souveraineté, il n'est pas livré. Maintenant, c'est mon Sayoui qui doit camper dans la prière. La prière du matin. La prière du matin pour les malades. C'est mon saïoui, mon bon Dieu by victoire. 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
0: 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Bon Dieu bat la vie. Bon Dieu fait le reprendre bon sens. 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Mais le Seigneur est le tout-puissant. Parce que dame ça c'était dans un jeune âge, il étudie médecine. Et puis, loi dans la famille, il a réclamé. Il a été menacé. Il a dit s'il ne parle pas de sa vie, il a fait le fou. Malgré toute étude, il a fait 20 ans. 20 ans. 20 ans comme maladie folie. C'est vrai, je ne dis pas, c'est difficile pour reprendre activité comme médecin pour le travail. Mais l'essentiel, c'est que bon Dieu guérit. Il rejoint bon sens. L'évangile, c'est en puissance liée. C'est ça la Bible dit nous. Je ne point honte de l'évangile car c'est une puissance de Dieu pour le salut de quiconque croit. L'évangile, c'est la puissance de Dieu. C'est la parole de Dieu fait nous connaître dans Romains chapitre 1, verset 16. Bah honte l'évangile là. Parce que l'évangile là, son puissance que lié. Parole, bon Dieu, l'évangile là, c'est puissance liée. Maintenant, il y a une puissance dans l'évangile là. Il y a une puissance dans la prière. Invitez-vous pour aller prier ensemble avec nous, ou même qui est malade. Portez fardeau devant bon Dieu. Fardeau maladie ou. Portez le devant trône de grâce là. Suppliez les matins, demandez l'on toucher spécial. Quand on y est, la prière pas une distance, la prière pas une frontière, li pas traverser. C'est un gac magique qui va traverser. Descendez, amen. Li transcendez nuages, yo l'aller, li percer nuages, yo li monter, ou li quitter l'univers derrière pour aller dans la demeure de Dieu, pour le tomber devant le trône de Dieu, pour Dieu le Père capable de coûter la prière. Quand douleur la donne, bon Dieu, ouais, chaque soupir au fait. Quand souffrance ou la donne, à chaque fois soupirer, les rivés devant le trône de Dieu. Et le Seigneur te dit, je suis descendu pour le délivrer. Maintenant, est-ce qu'on a la foi? Maintenant, est-ce qu'on croit que Yahvé Rapha est toujours le même? Il ne change pas, il est toujours le même. Le grand. Nous pourrons aller dans la prière ensemble devant le grand Yahvé Rapha, Elohim. Disposé, il est le Dieu d'Israël qui guérit. El Rapha, le Dieu guérisseur, bon Dieu qui touche, bon Dieu qui fait grâce là. Matin n'a pas siégé trôné. Parce que parole est véritable. Si nous deux, nous trois, nous mettons tête nous ensemble sur la terre pour nous aller devant, pour nous faire une demande, il dit, ça nous mande à la baili. 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Si nous prions avec la foi, nous dit montagne ça, qui devant nous en déplacer. Là, c'est. Amen. Ô Dieu tout-puissant, bon berger fidèle, bon guérisseur, Adonai, M. Kadesh, grand Hachem, Adonai, signe que nous, toi qui fais grâce, d'éternité en éternité, Elolam, tu es le Dieu tout-puissant, Dieu de compassion, de miséricorde. Tu ne changes pas, ou toujours le même. Que ton Saint-Nom soit béni, que ton Saint-Nom soit exalté. Saint d'Israël, bon berger fidèle, notre Père, toi qui es notre rocher, notre bouclier, ou même qui qu'on fait grâce, qui qu'on touche. Seigneur, matin, prière-nous, à monter vers vous-même par Jésus-Christ, notre Seigneur, le seul intermédiaire entre nous-mêmes et vous-même, le seul chemin qui nous mène vers nous guérir de nos péchés, de nos blessures, nous guérir. Nous guéris de nos blessures intérieures, de nos fautes, nous guéris de nos péchés. Nous guéris parce que sang Jésus-Christ est versé, sang agneau a été coulé. Nous capable de guérir nous de tout péché et de toute iniquité. Il était meurtri à notre place.

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0: Mon âme bénit l'Éternel. Que tous ceux qui sont en moi bénissent son saint nom. Mon âme bénit l'Éternel et n'oublie aucun de ses bienfaits. C'est lui qui pardonne toutes tes iniquités, qui guérit toutes tes maladies. C'est lui qui délivre ta vie de la fosse, qui te couronne de bonté et de miséricorde. C'est lui qui rassasie de bien ta vieillesse, qui te fait rajeunir comme l'aigle. Oui, mon âme bénit l'Éternel et n'oublie aucun de ses bienfaits. Mon âme bénit l'Éternel et n'oublie aucun de ses bienfaits. Oui, mon âme bénit l'Éternel et n'oublie aucun de ses bienfaits. C'est lui qui pardonne toutes tes iniquités, qui guérit toutes tes maladies. Alléluia. 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
0: 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Il quitte l'univers derrière pour aller dans la demeure de Dieu. 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Seigneur, matin, prière-nous, apporté vers vous-même par Jésus-Christ, notre Seigneur. Le seul intermédiaire entre nous-mêmes et vous-mêmes. Le seul chemin qui nous mène vers ton trône. 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Nous guéris, oui, nous guéris de nos blessures intérieures, de nos fautes, nous guéris de nos péchés. Nous guéris de douleurs, nous guéris de souffrances, nous guéris, parce que sang Jésus-Christ est versé, sang agneau a découlé. Pour capable de guérir nous de tout péché et de toute iniquité. Il était meurtri à notre place.

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0: 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Je suis avec moi dans Lévitique chapitre 8. Gloire à Dieu. Lévitique chapitre 8. Gloire à Dieu, gloire à Dieu. 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Quittez-nous libre. Lévitique. Un seul verset. Dans Lévitique chapitre 8. Nous verset 22 et 23. Deux versets. Il fit approcher l'autre bélier. Le bélier de consécration. Et Aaron et ses fils posèrent leurs mains sur la tête du bélier. Moïse égorgea le bélier, prit son sang et en mit sur le lobe de l'oreille droite d'Aaron. Sur le pouce de sa main droite et sur le gros orteil de son pied droit. Amen. 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De l'onction. 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
0: 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Mais il y a une grande condition. Dans Lévitique chapitre 22, nous découvrons un peu la condition. Il y a encore dans le Nouveau Testament, dans la façon païo. Cherchez avec moi. Selon Lévitique 8, verset 20, verset 7, 8, 9. C'est pour moi-même avant qu'on ait ça relé la pleine consécration. La pleine consécration. La pleine sanctification. Ça veut dire que nous devons bon monde qui mettait nous à pas. Amen. Qui trier la position qu'il faut pour nous classer. La consécration, ça veut dire que mettez-nous à pas. Choisis une position à pas. Position à pas, elle va à l'autre côté qui est qu'à bon Dieu. Et cette position de consécration, elle doit précéder la repentance et la conversion. Est-ce que l'église l'a fait? Elle doit précéder la repentance et la conversion. Parce que pas de monde qui a rentré dans la consécration, qui a consacré le bon Dieu. Sans ne pas passer par la conversion. C'est pour le temps de jour Jésus te dit, repentez-vous et croyez à la bonne nouvelle. Où doit entendre ça? Où doit entendre l'évangile et dire, repentez-vous et convertissez-vous pour que vos péchés soient effacés. C'est peut-être ça, amis, moi-même qu'avec moi là, capteur de là, matin ou bien soir, quel que soit joyeux là. Premier pas, quelqu'un va sortir de nous dire là, c'est repenti pour repenti. Que bon Dieu bénisse. C'est converti pour repenti. Pour qu'on rentre dans la consécration. Donc maintenant, nous lisons verset 7, 8, 9 de Lévitique 8. Nous voyons que pour un homme, tu es rentré dans la fête bon Dieu. Il doit passer par là. La Bible dit, selon Lévitique 8, verset 7, 8, 9, Gétan Walissa. La Bible dit, monsieur Sayo qui était pour entrer au service de Dieu, tel que Aaron et sa fils. La Bible dit que, bon Dieu te baille l'ordre pour mettre ceinture dans rien. Revêtir de robe spéciale, placer sous tête les foudres. Même si on t'a loué de chapeau, serré avec ceinture. Bon, c'est là, on dit. On le revêtit. La ceinture de l'éphod. Il lui mit le pectoral et il joignit au pectoral. Ça, tout ça, en un mot, c'est tenue sacerdotale que Aaron étant moun que bon Dieu relé dans sacerdoce, travail dans ministère, li, mais comment vous devez habiller. 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Et que chacun de nous son sacrificateur. Étant sacrificateur, nous devons être tenus sacerdotales. Je dis à trop de monde qui comprennent qu'ils sont rentrés dans le cabondi sans tenir sacerdotal. Langage ça ici, il n'est pas seulement pour pasteur, mais pour chrétien en général. Parce que l'église là,
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0: Et que chacun de nous,
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0: 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Depuis la tête, yo, il va juste dans le pied. 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Vous comprenez quoi c'est? Ni moi ni vous, chacun de nous doit songer qui grande expérience personnelle nous avons fait avec bon Dieu. Jusqu'à ce qu'on soit capable de camper pour dire moi-même, c'est servant de mon Dieu. Moi-même, c'est serviteur de mon Dieu. Il faut expérimenter un moment personnel même avec bon Dieu. Et moment personnel, ça, ce n'est pas un homme d'âne qui a l'évangile pour contrôler. C'est qui est souillé qu'à mon Dieu. C'est qui conduit tout. C'est qui comportement. C'est qui attitude. Parce que nous disons, manifestation de la gloire, ça qui est thème d'employé, ou qui doit arriver à soi là. Mais pas belle boue, parce qu'il faut prêt pour lui. D'abord, pour le bel bout, il faut habiller. Mais habillement, il y a là. Ou bien habillement, pas. Lorsqu'il y a habillement, on considère ça comme si il y a un tado, c'est passer de une étape à l'autre étape. Voilà l'évangile. Faut rappeler, oui. Faut rappeler. Vous comprenez? 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Moïse prit l'huile d'onction. Il oignit les sacrificateurs. 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Il oignit le sanctuaire et toutes les choses qui y étaient et le sanctifia. Il en fit sept fois l'aspersion sur l'autel et oignit l'autel, etc., etc. Regardez verset 12. Il répandit de l'huile d'onction sur la tête d'Aaron et l'oignit afin de le sanctifier. 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

0: 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Nous t'avons pris quatre lignes directives pour nous parler de destinée. Ta vie face à ta destinée. Tes détracteurs face à ta destinée. Ta position face à ta destinée et ton Dieu face à ta destinée. Bien-aimé dans le Seigneur, laisse nous prendre première partie à ta vie face à ta destinée. Ou t'es capable de comprendre au cœur qui a parlé de somme ça, qui a dit mes destinées sont dans ta main. Les bons dieux ont projet pour vous, comme le dit dans Jérémie 29, verset 11. Je connais les projets que j'ai formés sur vous, des projets de paix et non de malheur. 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
0: 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Donc on a dit premièrement, quelle est la qualité de cette vie? Donc on a dit premièrement, c'est une vie de détresse. Et détresse, c'est un sentiment d'abandon, de solitude profonde. C'est une situation critique. C'est une situation dangereuse. Et nous joignons ça dans verset 10e nom. Côté psalme senti, aie pitié de moi, éternel, car je suis dans la détresse. J'ai le visage, l'âme et le corps usés par le chagrin. Ou qu'à comprendre? Je dis destiné, non mais mon Dieu, et puis je suis en détresse. 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Ça fait me songer un message comme des prêches en l'air, comme dans la vallée entre l'ancien et le royaume. 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Ensemble avec vous, une vallée qui est obligée de passer la donne. Une vallée de déception, une vallée de détresse, une vallée d'abandon. 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Ce n'est pas seulement une vie de détresse, mais aussi une vie de douleur. C'est une expérience que je fais dans mon Dieu. 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Parce que les gens qui sont destinés sont les gens qui ont mené une vie de douleur. Et dans le psaume, nous jouons ça dans verset 11. Ma vie se consume dans la douleur et mes années dans les soupirs. Ma force est épuisée à cause de mon iniquité et mes os dépérissent. 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Mon Dieu parle avec Israël, avec Jacob, dans Isaïe 40, verset 27. Il dit, pourquoi dis-tu Israël? 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Mes destinées sont cachées devant Dieu. 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

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S'appelait l'auteur du chant qui écrit. 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

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Dans verset 12a, nous avons le premier couple là. 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
0: 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Les détracteurs de ta destinée, ce sont tes adversaires. Et nous avons dit, dans 1 Pierre 5, verset 8, il dit, votre adversaire, le diable, rôde autour de vous comme un lion rugissant, cherchant qui il dévorera. Diable là-bas, j'aime prendre break. C'est nous-mêmes qui prenons break. 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

pardonne-nous nos offenses, comme nous aussi, nous pardonnons à ceux qui nous ont offensés. Matthieu 6, verset 12. Musique ça, c'est pour tout le monde qui prête à pardonner et qui croit.

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0: Psaume 141. Psaume de David. Éternel, je t'invoque, viens en hâte auprès de moi, prête l'oreille à ma voix quand je t'invoque. Que ma prière soit devant ta face comme l'encens et l'élévation de mes mains comme l'offrande du soir. Éternel, mets une garde à ma bouche, veille sur la porte de mes lèvres. N'entraîne pas mon cœur à des choses mauvaises, à des actions coupables, avec les hommes qui font le mal, et que je ne prenne aucune part à leur festin.
1: Quand je suis abandonné, maltraité, découragé, humilié,
0: qu'il me châtie,
1: j'écoute toujours.
0: C'est de lui et sur ma tête. Ma tête ne se détournera pas, mais de nouveau ma prière s'élèvera contre leur méchanceté. Que leur juge soit précipité le long des rochers, et l'on écoutera mes paroles, car elles sont agréables. Comme quand on laboure et qu'on fend la terre, ainsi nos eaux sont dispersées à l'entrée du séjour des morts. C'est vers toi, Éternel, Seigneur, que se tournent mes yeux. C'est auprès de toi que je cherche un refuge. N'abandonne pas mon âme. Garantis-moi du piège qu'ils me tendent et des embûches de ceux qui font le mal. Que les méchants tombent dans leur filet et que j'échappe en même temps.

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0: 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Nous rentrons les ennemis de David dans la personne de Saül. Nous sommes dans 1 Samuel 19, verset 15. Saül voulait tuer David. Il était un Philistin comme ennemi, comme valet. Dans 1 Samuel 19, verset 8a, la guerre continuait. David marchait contre les Philistins et se battit avec eux. 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

0: battez des mains. Poussez vers Dieu des cris de chant. Car l'Éternel, le très roi, est redoutable. Il est le roi sur toute la terre. Il nous assujettit des peuples. Il met des nations sous nos pieds. Il nous choisit notre héritage. La gloire de Jacob qu'il aime. Dieu monte au milieu des cris de triomphe. Chantez, sa Dieu. Je suis évangéliste Laurent Audena de l'église de Dieu Maison de Refuge de Souscazo, dirigé par l'évêque Serge Boulange. Nous sommes un groupe jeune qui décide à marcher avec Dieu, à évangéliser et à ramener les cœurs à la repentance. Qu'il en soit ainsi pour vous, que le Seigneur vous bénisse. Servez l'Éternel avec joie. Sachez que l'Éternel est Dieu. C'est lui qui nous a fait et nous lui appartenons. Alors je vous souhaite à faire un beau choix. Qu'il en soit ainsi. Un très bon choix.
1: Choisis à nous, Seigneur.
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1: 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Parce que nous avons un temps qui est très limité. Nous avons prêché ensemble avec vous, selon Jean, mon Dieu, dirige nous aujourd'hui. Dans Psaume 133, côté nous, te prêché à, lui dit, c'est comme l'huile qui descend sur la barbe d'Aaron. Et selon la Bible, l'huile a une signification qui est extraordinaire. Mais je dis, on apprend la partie de l'onction de l'huile. Et ça fait nous prêcher prêcher sur onction. On a prêché sur onction, mais c'est bien regrettable, nous pas bien assez de temps pour nous. 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Et bien je dis, ça m'a commencé avec vous, m'a commencé par la définition de l'onction. M'a dit l'onction c'est un investissement surnaturel que bon Dieu place là au monde pour qu'il fasse travail pour lui. Ça que fait nous dit investissement parce que pas gain investissement sans bénéfice. Ça veut dire l'on recevoir une onction pour bon Dieu ou pas recevoir une onction pour chita.
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1: 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Il y a l'office du souverain sacrificateur, il y a l'office de la royauté, il y a l'office aussi du prophète. Ces trois offices, avant le monde aller là-dedans, il faut que vous ayez. Pour vous souverain sacrificateur, il faut recevoir onction. Pour vous noir, il faut recevoir onction. Et pour prophète, il faut recevoir onction. Pour qui ça fait ces trois offices, il faut recevoir onction. Parce que trois offices, ça vous rend responsable devant mon Dieu. Vous dirigez le peuple là, il faut bailler mon Dieu compte sous ces rois et sous ces prophètes. Faut bon Dieu parler avec vous, pour parler avec le prophète là, pour parler avec le peuple là. Et sous souverain sacrificateur, faut ou aller dans le lieu très saint à chaque année pour le présenter pour le peuple là. Maintenant, nous avons bien bon, un exemple d'onction dans l'Ancien Testament. Par exemple, là, vous pouvez mettre Saül comme moi. Vous ne pouvez pas prendre Saül comme ça. Je mettrai comme moi. La Bible dit nous Samuel. Dans 1 Samuel chapitre 10, le verset 1 à 6, prend une bouteille fiole. Il met l'huile là-dedans et puis il vide sous tête Samuel. Saül. La Bible dit immédiatement que l'huile a tombé sous tête Saül, l'esprit du Seigneur saisit Saül. Et alors Saül t'est venu comme moi. Je ne suis pas capable de passer sous silence l'investissement que bon Dieu t'a fait sous David. Parce que dans 1 Samuel, chapitre 16, le verset 13, la Bible dit nous, Léopold prend David pour mettre loi, aussi petit que David était de taille. Il prend l'huile, il verse sous tête, monsieur. Mais ça me remet dans le texte, c'est que la Bible dit pour Samuel, il te mette un fiole l'huile, mais pour David, il prend corne l'huile. Ça veut dire bouteille fiole la pipiti que conne. Ça prouvait symboliquement que David parle recevoir onction plus large que Saül. Parce que déjà, bon Dieu décidait vider une quantité d'huile qui est supérieure à ça que Saül te gagne. Ça fait bon Dieu, des fois ils font bagaille en apparence physique, mais qui ont signification spirituelle. Des fois bon Dieu font bagaille qui ont ressemblance physique, mais dans le fond de la spiritualité, bon Dieu veut dire qu'il choye. En pile la foi, bon Dieu dit nous quelque chose de manière physique, mais puisque n'a fonctionné selon la chair, nous ne comprenons pas. Maintenant, si nous voyons comme ça, c'est que la forme d'onction dans l'Ancien Testament était faite avec l'huile. Forme d'onction dans l'Ancien Testament, elle fait avec l'huile. Et l'huile dans l'Ancien Testament, il y a des symbolismes qui sont puissants. Parce que bon Dieu n'a pas utilisé son bagage juste pour l'utiliser. Bon Dieu a utilisé son bagage. L'utilisation, il faut le faire. Ouais, ça veut dire. C'est le premier symbolisme de l'huile dans l'Ancien Testament que m'a pris avec l'huile, c'est un symbole d'harmonie. Dans le psaume 132, 133, ça, il dit c'est comme l'huile qui descend sur la tête d'Aaron. Regardez, la Bible pas dit la tête de Moïse. Il n'a pas dit la tête de Josué. Il dit la tête de Aaron. Pour qui ça? Parce que Aaron, c'est la première autorité spirituelle qui était au service de Dieu exclusif. Ça veut dire onction, c'est sous autorité spirituelle là d'abord. Parce que c'est lui-même qui parle de relation avec mon Dieu. Et à partir de relation avec mon Dieu, pour le joindre pour le balot moun. Et Jacques fait, mon Dieu, dit Moïse, son bon garçon. Mais quelle que soit façon, mon Dieu respecte Aaron et lui de l'huile là sous tête. 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Et le matin, on m'a dit bagay. L'homme a servi mon Dieu. Lui en tant que responsable, il a une onction spéciale sur lui. Même si vous ne reconnaissez pas ça, mais mon Dieu a un bagage spécial, il est versé sur lui. Donc c'est une harmonie. Parce que selon tête là, selon autorité spirituelle là, pour harmonie en sortie et puis pour le descendre en bas. Si tête là pas en harmonie, on a toujours une difficulté parce que c'est là pour le descendre. Pour le reste, mon qui est mal. Deuxième symbolisme là, l'huile est un symbole de joie. Parce que mon Dieu est là, font joie. 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Même si le désert a bon joie. 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Parce que le cœur n'a pas caché. Pour servir mon Dieu, c'est pour mon Dieu renouer joie. Dans Psaume 45, verset 8, Salmiste dit ça. 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Deuxième symbole que l'huile symbolisait dans l'Ancien Testament, c'est la force. Dans Psaume 92, verset 11, il dit, tu me donnes la force d'un bœuf parce que tu m'as envoyé une huile fraîche.
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1: dans l'Ancien Testament, le mot Christ en grec signifie ouin. Ça veut dire, là, il est Jésus-Christ. Ça veut dire, l'homme qui a ouin. Le Christ, celui qui a ouin. 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Parce qu'il accomplit les trois offices de l'Ancien Testament dans lui-même. Jésus-Christ, dans lui-même, il accomplit les trois offices de l'Ancien Testament. Si dans l'Ancien Testament, il faut que tu aies un roi séparé, il faut que tu aies un prophète séparé, et puis il faut que tu aies un souverain sacrificateur séparé, non, Jésus est tout. 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Le Christ de petit? 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Le Christ de l'argent? 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C'est ton bagage qui t'a fait pour venir. 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L'Esprit du Seigneur est sur moi. Parce que le Seigneur l'Éternel m'a ouin. Ça veut dire que je n'ai pas besoin de l'huile sous tête, mais l'esprit a là. 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Il y a l'esprit à m'adresser de l'amateur. Je n'ai pas besoin de l'huile, m'a vidé sous tête, mon assoir. 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La machine dans la salle là. La machine dans l'assemblée là. Est-ce qu'on est avec moi là, amateur? 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Il y a une onction générale. 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Docteur, apôtre, dans le dernier temps que vous allez venir, ou la génération qui va venir, c'est une génération d'angélieux. 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
1: 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Mais je suis capable d'expliquer aujourd'hui qu'il y a une action spéciale. Je ne vais pas jamais tourner dans l'assemblée ça encore. 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Pierre Campbell prêchait. 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Est-ce qu'on connaît samedi là? 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Est-ce qu'on avec moi là? 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Je dis que vous avez un spécial qui a passé là, Kounia. Levez-moi, le diamant, fais pour moi ça, dis campez là. Que des fois dans la vie, on a besoin de marrer minou. Que des fois dans la vie, on a besoin de macaron mauvais. Et pas tout le temps pour sourire.
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1: Est-ce que quelqu'un qui vient de bataille à soi? 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Quand je suis minou, je vais quitter la maladie, ça va porter mal. Je vais quitter la tribulation, ça va porter mal. 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

0: 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Captain, nous dans la salle de grâce à l'entrée dans le tout fou. Puis, mets le sang Jésus. Puis, plonger le sang Jésus. Puis, naviguer le sang Jésus. Pour paraître salle de grâce à l'entrée, tout le monde. Dieu annonce un tremblement de terre sous pays. C'est pour même vous protéger au nom de Jésus. 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
1: Les compagnons d'œuvre et de combat, alléluia. Les vases d'honneur crient, alléluia. C'est l'Éternel qui est Dieu. C'est l'Éternel qui est Dieu. Seul Jésus-Christ est Seigneur. Seul Jésus-Christ est le roi des rois. Aujourd'hui, ma route est de traverser la place. Certainement, l'évêque de l'église, a déjà annoncé le sujet. Certainement, c'est le sujet sur la famille. Et le sujet sur la famille, il y a le thème sur la famille. Et certainement, il y a des sujets qui viennent de ce thème. Pour appartenir à une famille, à un idéal selon la vie. Certainement, il faut bien combattre, il faut bien engager la guerre, d'où Seigneur qui bébé. Donc, le sujet, c'est le mariage intime. Le mariage intime. Le mariage est une institution divine établie dès la création. Par le mariage, Dieu empêche la
2: société. Antes, conciliabas para revisar lo que dijiste. 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
1: Le mariage est l'organe, le mariage c'est la base de la famille dont la cellule est le couple uni selon la volonté de Dieu. Donc, mariage c'est une institution que mon Dieu établit dès la création. Ce n'est pas l'homme qui l'établit. Les élus de Dieu, que vous bénissez l'Éternel. Les sacerdotes royales, que vous bénissez l'Éternel. Les vases d'honneur, que vous bénissez l'Éternel. Les compagnons d'œuvre et de combat, alléluia. Les vases d'honneur, alléluia. C'est l'Éternel qui est Dieu. C'est l'Éternel qui est Dieu. Seul Jésus-Christ est Seigneur. Seul Jésus-Christ est le roi des rois. Aujourd'hui, ma route de Dieu traverse un peu la place. Certainement, l'évêque de l'église, a déjà annoncé le sujet. Certainement, c'est le sujet sur la famille. Et le sujet sur la famille, il y a le thème sur la famille. Et certainement, il y a des sujets qui viennent de ce thème pour appartenir à une famille, à un idéal selon la vie. Certainement, il faut bien combattre, il faut bien engager la guerre, d'où Seigneur qui est bébé. Donc, le sujet, c'est le mariage intime. Le mariage intime. Le mariage est une institution divine établie dès la création. Par le mariage,
0: 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Jean qui est désert, tout le monde avec Isaac, avec Boudre Rayo, nous venons rouler dans l'éternel. 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L'école va l'ouvrir, par contre, qui esprit trouble. Il y a tant de dans la salle de grâce à l'entrée dans le tout fou. Vine mêler le sang Jésus. Vine plonger dans le sang Jésus. Vine naviguer dans le sang Jésus. Vine paraître dans la salle de grâce à l'entrée tout blindé. Si vous annoncez le tremblement de terre sur le pays, c'est pour même vous protéger au nom de Jésus. Alléluia. Disposez que vous continuez. Gloire à Jésus. Amen.
1: Mes compagnons d'œuvre et de combat, alléluia. Mes vases d'honneur, alléluia. C'est l'Éternel qui est Dieu. C'est l'Éternel qui est Dieu. Seul Jésus-Christ est Seigneur. Seul Jésus-Christ est le roi des rois. Aujourd'hui, la route de l'église de Dieu, tabernacle de la grâce, certainement, l'évêque de l'église, a déjà adopté le sujet. Certainement, c'est le sujet sur la famille. Et le sujet sur la famille, il y a le thème sur la famille. Et certainement, il y a des sujets qui viennent de ce thème. Pour appartenir à une famille, à l'idéal de la famille. Certainement, il faut bien combattre, il faut bien engager la guerre, d'où Seigneur qui est bébé. Donc, le sujet, c'est le mariage chrétien. Le mariage est une institution divine établie dès la création. Par le mariage, Dieu empêche la société humaine d'être une confuse multitude d'individus divers. Le mariage est l'organe, le mariage c'est la base de la famille dont la cellule est le groupe uni selon la volonté de Dieu. Donc, mariage c'est une institution que mon Dieu établit dès la création. C'est pas l'homme qui établit le mariage, c'est pas un gouvernement, c'est pas un pays, c'est pas un président, c'est pas un roi, c'est pas un premier ministre. Mais c'est Dieu lui-même qui établit le mariage. Donc, par le mariage, mon Dieu empêche vite un chaos. Ça veut dire, mon Dieu vient empêcher que tout le monde soit déplacé, faire vite à gauche, à droite. Mon Dieu vient empêcher que un garçon pense que cette femme soit faire vite à gauche, à droite. C'est peut-être ça, même si dans le monde, tout mariage, grasé, gaillé, marché n'importe quoi, nous-mêmes, les chrétiens, nous devons un modèle, nous devons être. Mariage, c'est lui-même qui base la femme. Mariage, c'est lui-même qui base la femme. Il faut comprendre que, selon le sociologue, il y a différents types de femmes. Le premier type de famille que nous avons étudié, c'est famille nucléaire. Famille nucléaire, là, c'est deux mondes qui marient. Et puis, en tant que mariage, là, il y a tous les deux faire petit. Exemple, moi-même, j'ai une famille nucléaire. 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Donc, je n'ai pas de petit de yol, pas de petit. Famille Pasteur Larouche, tout. C'est une famille nucléaire. Famille nucléaire, là, c'est les deux qui sont mariés. 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Deuxième type de famille, c'est famille récomposée. 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

confuse multitude d'individus divers. Le mariage est l'organe, le mariage c'est la base de la famille dont la cellule est le couple uni selon la volonté de Dieu. Donc, mariage c'est une institution que mon Dieu établit dès la création. Ce n'est pas l'homme qui établit le mariage, ce n'est pas un gouvernement, ce n'est pas un pays, ce n'est pas un président, ce n'est pas un roi, ce n'est pas un premier ministre. Mais c'est Dieu lui-même qui établit le mariage. Donc, par le mariage, mon Dieu empêche vient un chaos. Elle dit, mon Dieu vient empêcher que tout le monde soit placé, faire petit à gauche à droite. Mon Dieu vient empêcher que un garçon prenne 6 femmes, 7 femmes soit faire petit à gauche à droite. C'est peut-être ça, même si dans le monde, tout mariage, grasé, gaillé, marché n'importe qui, nous-mêmes, qui sommes chrétiens, nous devons un modèle, nous devons écrire. Mariage, c'est lui-même qui base la femme. Mariage, c'est lui-même qui base la femme. Il faut comprendre que, selon sociologue, il y a différents types de femmes. Le premier type de famille que nous avons expliqué, c'est famille nucléaire. La famille nucléaire, là, c'est deux mondes qui mariés. Et puis, en tant que mariage, là, ils tous les deux faire petit. 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
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La Bible dit mariage a quatre buts. Le mariage a quatre fonctions. Première fonction mariage, c'est la continuation de la race humaine. 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Car l'homme ne doit pas être seul. Ça veut dire l'homme c'est un être grégaire, c'est un monde qui doit vivre en société. 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Donc, nous disons, première fonction mariage, c'est la continuation de la race humaine. Genèse 1, verset 27. Deuxième fonction, c'est la collaboration de l'homme. Troisième fonction, c'est l'unité des conjoints. La femme est tirée de l'homme, l'homme existe par la femme. 1 Corinthiens 11, verset 12. Et quatrième fonction, c'est la sanctification. La sauvegarde des liens conjugaux. 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
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Une des premières caractéristiques mariage chrétien doit gagner, c'est la monogamie. La monogamie est l'idéal prescrit par la Bible. Qui ça aurait les monogamie? Monogamie, ça veut dire, ou marié avec une seule femme, ou pas gagner droit gagner deux femmes, ni une et demi, ou ni un quart, ni une virgule 1%. Ou pas gagner droit gagner deux maris, c'est une madame, une mari. Monogamie, c'est le fait pour un homme d'avoir une seule femme. Polygamie, c'est le fait pour un homme d'avoir plusieurs femmes. Mais qu'est-ce qu'on appelle les polygamies? Les garçons ont plusieurs femmes. Qu'est-ce qu'on appelle tout polyandrie? Les filles ont plusieurs maris. Nous ne pouvons pas être nous mentir. Dans la société, pas nous. Hein? Les garçons ont un pile filles, ils ont les jeunes gens. Mais la Bible, ce n'est pas ça. La Bible dit que c'est pour les garçons, ils ont une seule madame. Et c'est pour les filles, ils ont un seul mari. Dans Matthieu 19, verset 5. La Bible dit, c'est pourquoi l'homme quittera son père et sa mère et s'attachera à sa femme. À sa femme. Et les deux deviendront une seule chair. Ça veut dire, en pile monde marié, yo prend cousine yo, cousin yo, maman yo, papa yo, l'autre famille, et puis yo chargé quand elle a en ville. 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
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La Bible dit une femme mariée elle est par la loi à son mari tant qu'il est vivant. Mais si le mari meurt, elle est dégagée de la loi qui la lie à son mari. Si donc du vivant de son mari, elle devient la femme de elle sera appelée adultère. 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
0: 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Deutéronome 24, verset 1. Lorsqu'un homme aura pris et épousé une femme qui viendrait à ne pas trouver grâce à ses yeux parce qu'il a découvert qu'elle a quelque chose de honteux, il écrira une lettre pour elle, une lettre de divorce, et après le lui avoir remis en main, il la renverra dans sa famille. 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Au commencement, il n'en était pas ainsi. 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C'est à cause de la dureté de votre cœur que Moïse vous a permis de répudier vos femmes. 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Si donc du vivant de son mari, si le mari meurt, elle est dégagée de la loi. Si donc du vivant de son mari ou de sa femme, elle ou il devient le mari ou la femme d'un autre, elle sera appelée adultère. 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Les choses anciennes sont passées et voici toutes choses sont devenues nouvelles. 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C'était avec vous sœur Manassé. On aura le temps de poser d'autres questions parce que demain, c'est toujours le même sujet à développer. Que le Seigneur vous bénisse avec vous. 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

0: 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OK? Chapitre 2, versets 18 à 20. En nous lisant ensemble, il dit, « Écris à l'ange de l'église de Thyatire, voici ce que dit le Fils de Dieu. » Celui qui a les yeux comme une flamme de feu et dont les pieds sont semblables à de l'airain. Je connais tes œuvres, ton amour, ta foi, ton fidèle service, ta constance et tes premières œuvres plus nombreuses que les premières. Mais ce que j'ai contre toi, c'est que tu laisses la femme Jézabel, qui se dit prophétesse, enseigner et séduire mes serviteurs pour qu'ils se livrent à l'impudicité et qu'ils se livrent, mangent aux viandes sacrifiées aux idoles. Que bon Dieu bénisse verset sérieux pour édification en homme. 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Nous répéter? Nous redit? C'est comme ça lié. 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Jézabel, rassoyez-vous. 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
0: 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C'est ça que fait dans Apocalypse chapitre 2. 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Le problème, c'est que c'est sûr et certain qu'il s'agissait de personnages historiques, mais nous ne savons rien au sujet de cette femme. 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Jezabel, une première caractéristique, c'est que Jezabel est un esprit de religiosité. Jezabel est un esprit de religiosité. Maintenant, qui ça, religiosité, veut dire très exactement? 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Donc, par exemple, la clarté, c'est la qualité de quelque chose qui est clair. La dureté, C'est la, la qualité de quelque chose qui est dur. Quoi d'autre? Longévité. Vous comprenez? C'est quelque chose qui est un monde qui a une vie qui long. C'est qualité de une vie qui long. Donc, le suffixe T en français, généralement, il mettait accent sur qualité en bagage. Donc, l'on parlait de religiosité, c'est qualité ou bien caractère de un monde qui est religieux. Ce n'est pas nécessairement un monde qui est chrétien. Mais il y a un monde qui est religieux. Nous savons que Jézabel, il y a une chose que Jézabel remet. Jézabel, depuis à travers l'Antiquité, Jézabel était toujours travail à travers la religion. 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
0: 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Il parle d'adoration de l'autre côté, c'est en dans l'église. 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

0: 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Jézabel remet l'église. Il est toujours là. Depuis dans l'Ancien Testament, Jézabel toujours dans l'église. Il est toujours là. Donc cela veut dire qu'il a besoin des hommes et des femmes qui sont vigilants, qui ont esprit de discernement pour elle, pour détecter elle, pour déshabiller elle et puis pour déchouquer elle. Mais Jézabel toujours là. 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
0: 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Parce que nous songez dans le temple, il y avait le parvis, il y avait le lieu saint, il y avait le lieu terrestre. Maintenant, la présence de Dieu résidait dans le lieu terrestre. Donc, mamzelle a prêté dehors à n'en pas vie. Hein? 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

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Jézabel remet l'église, mais elle raillit la présence de Dieu. Ça fait elle raillit la présence de Dieu. Parce que la présence de Dieu est dangereuse pour Jézabel. 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Ça veut dire, l'Éternel, c'est juste un parmi les différents dieux. L'Éternel, c'est un dieu. Mais Dieu n'est pas un parmi les différents dieux. Il est le Dieu des dieux, le roi des rois. Est-ce qu'on avait même? Le Seigneur des seigneurs. L'Éternel, c'est pas un dieu lié. C'est lui-même qui Dieu des dieux. Honneur et puissance, non, mon Dieu. Toutes anges doivent face. Non, debout devant l'Éternel, c'est face à terre. Donc, il va mettre le temps pour un dieu. Et puis la Bible dit comme ça, yo gade vini premier jour à yo vini, yo gade wè, yo Dagon face à terre. 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

l'Éternel, c'est pour toute face. 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

0: 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Donc, elle était dans le parvis. Elle ne faut pas jamais connecter. Oh, je garantis tout. Il y a des gens qui viennent à l'église comme ça. Et peut-être qu'on a l'église. Il y a des gens qui viennent à l'église chaque dimanche matin. Je garde des gens qui ne sont pas jamais connectés dans le service. Oh, je garantis tout ça. 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Je voulais même montrer comment elle travaille tout d'abord. Comment elle travaille dans l'église d'une façon générale. Je voulais l'église, mais comment elle travaille dans l'église. Premièrement, je voulais parler de deux types. Je voulais deux catégories d'église qui caractérisaient le christianisme. Deux grandes églises, je suis capable de dire plus grand pourcentage du christianisme. Deux grandes églises à couvrir. Tout d'abord, comment Jézabel travaille tout d'abord dans l'église catholique. Jézabel travaille dans l'église catholique. Youn jan que le travail dans l'église catholique, c'est à travers ce qu'on appelle le culte marial. 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Eh bien, ça c'était au temps de l'apôtre Paul etc. Eh bien, l'arrivée en 400 ans, en 431 après Jésus-Christ, eh bien, le christianisme était devenu une religion mondiale, il était devenu une religion de l'empire, parce qu'en 315 avant Jésus-Christ, il y a un homme qui était appelé Constantin. Eh bien, Constantin était déclaré le christianisme comme religion mondiale. Maintenant, l'on déclaré le christianisme comme religion mondiale à Éphèse, il était venu imposer le christianisme. Or, les Éphésiens, ils ont voulu continuer à adorer cet esprit, mais en même temps, ils n'ont pas voulu avoir de problème avec l'Empire, puisque maintenant, la religion de l'Empire, c'était le christianisme. Si ils n'ont pas d'accord avec les chrétiens, ça vient mettre en conflit avec le gouvernement qui va avoir un problème. Donc, qui ça a fait? Ils voulaient continuer à adorer la Diane d'Éphèse, ou bien Ézuli, ou bien Jézabel, quelque soit genre il est là. 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Donc, c'est comme ça, à travers le temps, le culte de la mère et l'enfant, les transmettre à travers différentes générations. Et puis, il y a image ça qui est souvent présentée dans les églises catholiques. Et puis, il y a dit, c'est Marie avec Jésus. Il n'y a pas absolument rien pour le avec Marie, avec Jésus dans la Bible. 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En réalité, image ça va regarder. Non, les Semiramis ou bien Jézabel ou bien quel que soit Jean Vlérelé là. Et petit qui s'ouvre là, il est Tamuse. Mais il parle de Jésus-Christ. Maintenant, il y a deux bagages qui sont extrêmement importants. Souvent, là, ils présentent l'image de ce qu'ils appellent la Vierge Marie. Vous avez remarqué que la Vierge Marie, ça a une couronne sous tête. Mais il y a un problème. Quel est le problème? Le problème, c'est que Marie, la mère de Jésus-Christ, n'a jamais été reine. Pas jamais reine. 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
1: 33 161. Donc je reprends l'adresse une dernière fois, mais en anglais. 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It was Pastor Gregory Toussaint, and it was a tremendous pleasure to bring you this word. Donc, que Dieu vous bénisse abondamment. Je compte vous rencontrer une prochaine fois à travers un autre message. Que Dieu vous bénisse abondamment. Au revoir.

Amen, amen, amen, amen. Béni soit l'Éternel, mon rocher qui exerce ma main au combat et mes doigts à la bataille. Je ne mourrai pas, je vivrai et je raconterai les œuvres de l'Éternel, le Dieu d'Abraham, d'Israël, d'Israël. Les âmes avec lesquelles nous combattons ne sont pas charnelles, mais elles sont puissantes.

aller dans la prière. Quel que soit côtoyé, frères et sœurs et amis des ondes de la radio Parole de Vérité. Prière. Prière en minuit. Avec Frère Bigot, luxonnaire. Levez campé sur deux pieds ou avec deux mains en l'air. Nous prenons devant le Dieu d'Abraham, d'Isaac, d'Israël, devant le Dieu Tout-Puissant, devant le lion de la tribu de Juda, devant le grand Sabaoth. Oh, nous prenons devant lui-même, qui va jamber du bataille, qui campé. Il est campé avec nous, ennemi nous yo, pas qu'à anéanti nous. Les terreurs de la nuit, pas qu'à campé en face nous. Les terreurs de la nuit, pas qu'à campé en face nous. Dans Psaume 91, verset 5, la parole de Dieu fait nous connaître que tu ne craindras ni les terreurs de la nuit, ni la flèche qui vole le jour, ni la peste qui marche dans les ténèbres, ni la contagion qui frappe en plein midi. Un diable, c'est la nuit qui marche, il va marcher en plein jour. C'est la nuit, il y a les terreurs de la nuit. Il y a les terreurs de la nuit. Les terreurs de la nuit, c'est comme ça, il y a. Parce que minuit en son l'heure qui est très symbolique, son l'heure qui est très symbolique. Et nous songer comment que dans Actes chapitre 16 verset 25, la parole de Dieu apprend nous que Paul et Silas étaient en prison. Mais qu'on pourrait faire minuit, vers le milieu de la nuit, dans mi-temps nuit là, à minuit, mais se lever, de tomber chanter, de tomber prier. Puis tout à coup, un tremblement de terre qui fait, un mouvement qui fait, une intervention divine qui fait, l'ordre des choses changer. Amen. Le Seigneur délivre, monsieur. Pour qu'à comprendre si monsieur était endormi pendant minuit, ça t'a traversé sous yo. Hein? Si vous pas te lever, camper dans la prière, vous t'a là jusqu'à demain matin en prison, vous t'es quand même mouru. Mais le Seigneur fait nous connaître dans Actes chapitre 16, verset 25, vers le milieu de la nuit, Paul et Silas pria et chanta les louanges de Dieu. Levez camper dans la prière, il fait minuit, nous prenons devant le Seigneur, le Dieu d'Abraham, d'Isaac, d'Israël. Levez camper. Avec deux mains en l'air, la victoire dans la louange. Le bagage qui campait devant ça minuit pour le coup de bon Dieu, c'est monde qui entravé, c'est monde qui est en bataille, c'est monde qui est en combat. C'est tout même que Marie de nuit, les esprits de nuit, toujours viennent coucher avec eux. Ou même qui toujours un démon qui prend forme, un garçon, mais forme, une fille, pour venir vivre avec eux. C'est pour prendre autorité. C'est pour prendre victoire sous lui. C'est pour prendre autorité sous lui. Par le sang de Jésus-Christ. Le sang de la nouvelle alliance. Le sang de Jésus-Christ. Amen. Parce que sans ça, il va nous liberté. Oui, déchirer acte de condamnation. Lui délivrer nous. Et mettez-nous en liberté. Disposez-vous pour aller devant le Seigneur. Le Dieu d'Abraham. Le Dieu d'Isaac, d'Israël, disposé au bras levant. Bon Dieu, ça qui va changer. Bon Dieu, ça qui est toujours le même. Amen. Gloire à Dieu. Amen. Gloire à Dieu. Disposé au même genre, le Seigneur Jésus-Christ. Il était passé toute une nuit en prière. Dans Luc chapitre 6, verset 12, la Bible enseigne nous ça. Il dit nous, en ce temps-là, Jésus se rendit sur la montagne pour prier. Et il passa toute la nuit à prier. Amen. Parce que demain, il y a un bagage qui va le régler. Demain, il y a un rendez-vous. Dans demain, il y a un rendez-vous. Il va faire choix de plusieurs mondes qui doivent contribuer à la construction de l'église. Là. Il va faire choix de 12 disciples. Là. Hein? Il doit passer toute une nuit en prière. Rendez-vous, ça, c'est dans la nuit pour aller devant Dieu le Père. Amen. Campez devant mon Dieu à minuit, ça. Campez vos petits tôt. Même si la parole de Dieu fait nous connaître ça dans Lamentations, chapitre 1, dans verset 19, là.

0: dans la nuit, c'est pour nous lever main nous pour petite nous yo. C'est pour nous lever main pour petite nous yo qui meurt de faim dans les coins de rue. Camper à minuit ça devant mon Dieu. Camper dans prière ça, quel que soit côtoyé. Camper avec main en l'air devant mon Dieu. Amen. Gommer ta genou, mais camper devant mon Dieu. Camper avec main en l'air. À l'instar de Moïse. Moïse qui était campé avec main en l'air pendant que les enfants d'Israël t'ont livré bataille. Oh, oh, Moïse t'a livré bataille de manière invisible à côté des enfants d'Israël. Mais Moïse était en l'air. Amen. Mais Moïse était en l'air. Mais Moïse était en l'air devant le Seigneur. Mais Moïse était en l'air devant le Seigneur. Devant le roi des rois. Le
1: quand
0: Seigneur
1: je
0: des
1: suis
0: Seigneurs,
1: abandonné, les enfants, découragé,
0: d'Israël, de remporter la victoire.
1: J'écoute toujours. Oh, la
0: amen. Je connais combien de monde qui n'ont bataille, qui n'ont combat. Je connais combien de monde que l'ennemi a campé en face. Amen. Levez campé à minuit ça. Pas rien qui est possible pour bon Dieu. Pas rien qui est possible pour le roi des rois, le Seigneur des Seigneurs. Pas rien qui est impossible pour lui. C'est pour camper dans la prière. C'est pour camper dans la prière. Pas baisser les bras. Non, pas baisser les bras. Camper devant mon Dieu. Camper devant mon Dieu. Amen. Gloire à Dieu. Amen. Au Dieu éternel, puissant guerrier dans nos combats, immortel, invisible, Dieu de toute la terre, rocher de Jacob, là. Au nom de Jésus-Christ, le Dieu tout-puissant. Au nom de Jésus-Christ, le Dieu tout-puissant. Le Dieu qui triomphe. Amen. Le grand Sabaoth, celui qui nous défend dans nos combats. Amen. Seigneur, nous venons devant toi par les compassions et les mérites de Jésus-Christ, qui couvrit nos bas sans lit, qui déclarait que nous justes, qui fait de nous un royaume et des sacrificateurs, lui-même qui bat nous l'épée de l'esprit pour nous livrer bataille, car les âmes avec lesquelles nous combattons ne sont pas charnelles, mais elles sont puissantes par la vertu de Dieu pour renverser des forteresses. On y a même Dieu d'Abraham, d'Isaac, d'Israël, nous couper nous bien bas devant, nous bas honneur, nous bas gloire, que au même seul mérité, que au même seul mérité, et toute la vie nous, c'est pour la vie nous glorifier, c'est pour tout ça m'a fait glorifier, mettez-nous dans condition pour nous servir bien, pour nos moyens nécessaires, Seigneur, pour nous servir bien, pour nous fidèles avec vous, pour nous conformer la vie nous avec vous, fais ça qui est impossible pour nous, yo. Au nom de Jésus-Christ, qui pardonnait péché nous, yo, qui l'avait péché nous, yo, qu'on y a même, Seigneur, nous vînons devant, puisque nous connaissons compassion, ou gain grâce, Seigneur Dieu, nous vînons détrôner tout mauvais esprit, Seigneur Dieu, qui campe en face nous, qui a livré nos batailles en nuit, ou la journée, Seigneur Dieu, nous camper aux quatre coins du monde, nous camper au midi, nous camper, Seigneur Dieu, au septentrion, nous camper à l'orient, nous camper à l'occident, Seigneur Dieu, et nous déclarer silence. Nous déclarer silence. Silence dans la mer. Silence dans les airs. Silence sur la terre. Silence en ma terre. Silence. Que toujours nous fléchissent devant le nom de Jésus-Christ. Dans les cieux, sur la terre et sous la terre. Que toute la terre fasse silence devant le roi des rois, le Seigneur des Seigneurs. Amen. Porte, élevez-vous lentôt, que le roi de gloire fasse son entrée. Porte, élevez-vous, portes éternelles, que le roi de gloire fasse son entrée. Au nom de Jésus-Christ, le Dieu d'Abraham, d'Isaac, d'Israël. À minuit ça, Seigneur Dieu, mande pour camper, camper dans le nord, camper dans le sud, camper dans l'est, camper dans l'ouest, aux quatre coins du monde. Et Seigneur, démarrer tout ça que démarrer sous nos noms, délier tout ça que t'es lié, non, délier yo, au nom de Jésus-Christ, car c'est code qui marre nous, yo, côté à citer nos noms, côté à lui-même 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dressée contre nous-mêmes dans le nom de Jésus-Christ, que toute table qui dressée contre nous-mêmes, que toute table qui dressée dans nos noms, que tout l'hôtel qui dressée dans nos noms, qu'on y a même à minuit ça, au nom de Jésus-Christ, que du feu tombe sur eux, que vous brûlez au nom de Jésus-Christ, que du feu tombe sur eux, au nom de Jésus-Christ, nous déclarer du feu, nous déclarer du feu. Au nom de Jésus-Christ, du feu, du feu, du feu dans le nord, du feu dans le sud, du feu dans l'est, du feu dans l'ouest, que toute âme forgée contre nous, que au sans effet, que au sans effet, que au sans effet, que au sans effet, que au sans effet, que au sans effet. Au nom de Jésus-Christ, quel que soit mon nom, qui t'a cité non, non, côté le parade ou cité, au nom de Jésus-Christ, que toute langue soit condamnée, au nom de Jésus-Christ, que toute langue qui s'élève en justice contre nous soit condamnée, au nom de Jésus-Christ. Que toute langue qui se lève en justice contre nous soit condamnée au nom de Jésus-Christ. Que toute langue qui se lève en justice contre nous au nom de Jésus-Christ soit condamnée. Au nom de Jésus-Christ soit condamnée. Soit condamnée au nom de Jésus-Christ. Que tout lien qui démarre nous. Amen. Que tout lien de servitude au nom de Jésus-Christ qu'on y a nous déclaré. Au nom de Jésus-Christ, au nom de Jésus-Christ, au nom de Jésus-Christ, yo brisé, yo brisé, yo brisé, yo brisé, au nom de Jésus-Christ, nous triomphons par l'autorité de la croix de Jésus-Christ, nous renversons toute âme forgée contre nous. Amen. Toute âme forgée contre nous soit sans effet. Au nom de Jésus-Christ, toute âme forgée contre nous soit sans effet. Au nom de Jésus-Christ, soit sans effet. Soit sans effet. Au nom de Jésus-Christ, soit sans effet. Soit sans effet. Au nom de Jésus-Christ, les terreurs de la nuit, nous prenons autorité sur vous. Esprit de nuit, esprit de nuit. Au nom de Jésus-Christ, nous dominons, chevaliers de nuit. Au nom de Jésus-Christ, nous renversons. Au nom de Jésus-Christ, nous prenons victoire sur vous par le sang de Jésus-Christ, par la croix de Jésus-Christ. Nous triomphons sur vous. Au nom de Jésus-Christ. Au nom de Jésus-Christ, esprit de pauvreté, esprit de misère. Au nom de Jésus-Christ, au nom de Jésus-Christ, nous triomphons sur vous, nous triomphons sur vous. Au nom de Jésus-Christ, nous prenons l'indépendance, nous triomphons par la croix de Jésus-Christ, par le sang versé de Jésus-Christ, le sang de l'agneau de Dieu, le sang de l'agneau de Dieu, le sang de l'agneau de Dieu, par le sang de l'agneau de Dieu, par le sang de l'agneau de Dieu, nous purifier, nous laver. Au nom de Jésus-Christ, l'agneau qui a été immolé pour le pardon de nos péchés. Au nom de Jésus-Christ, au nom de Jésus-Christ, esprit de crainte, esprit de peur, esprit de tristesse. Au nom de Jésus-Christ, nous renversons, moi renversons, moi renversons. Au nom de Jésus-Christ, moi renversons. Au nom de Jésus-Christ, quel que soit côté sorti, moi renversons. C'est pour tourner derrière tout. Expédition qui saute dans le nord, expédition qui saute dans le sud, expédition qui saute dans l'ouest, expédition qui saute dans l'est. Au nom de Jésus-Christ, qu'on y a me commandé. Au nom de Jésus-Christ, c'est pour tourner côté autre sorti. Tourner derrière tout, tourner derrière tout. Au nom de Jésus-Christ, tourner derrière tout. Triompher sur vous, pas suivre moi, pas suivre petite moi, pas suivre maison la caille moi. Au nom de Jésus-Christ, c'est pour tourner derrière tout, c'est pour tourner derrière tout. Au nom de Jésus-Christ, au nom de Jésus-Christ, au nom de Jésus-Christ, vous déclarez qu'on y a. Au nom de Jésus-Christ, que les portes du séjour des morts l'ouvrent. Au nom de Jésus-Christ, que tout démon qui était mandat pour persécuter, pour nuire nous. Au nom de Jésus-Christ, par autorité que nous recevons dans Jésus-Christ. Déclarer qu'on y a, c'est pour porter l'ouvrir, pour la terre l'ouvrir, valer, c'est pour prendre la direction du désert. Au nom de Jésus-Christ, esprit accident, au nom de Jésus-Christ, au nom de Jésus-Christ, nous commandons, au nom de Jésus-Christ, pas marcher derrière nous, pas suivre nous, pas suivre nous, au nom de Jésus-Christ, esprit de mort, au nom de Jésus-Christ, au nom de Jésus-Christ, c'est pour prendre direction séjour des morts. Pas de loi sur la vie, non. Pas de loi sur la vie petite, non. Pas de loi sur la vie, non. Au nom de Jésus-Christ, on va rentrer la caille, non. Au nom de Jésus-Christ, nous triomphons par la croix de Jésus-Christ. Nous plus que vainqueurs. Par le sang versé de Jésus-Christ. Par le sang versé de Jésus-Christ. Que toute âme forgée contre nous soit sans effet. Que toute langue qui s'élève en justice contre nous soit condamnée. Par le sang de Jésus-Christ, nous liés, nous liés, nous liés. Nous liés, nous liés, nous liés. Tout ça qui est venu contre nous, nous liés, yo. Au nom de Jésus-Christ, nous briser tout ça qui t'a planifié contre nous. Au nom de Jésus-Christ, nous prenons autorité sur yo. Par le sang versé de Jésus-Christ, par le sang versé de Jésus-Christ, nous gâter réunion. Par le sang versé de Jésus-Christ, nous craser complot. Par le sang de Jésus-Christ, nous craser complot. Nous craser complot. Par le sang de Jésus-Christ, par le sang de Jésus-Christ, le sang de l'agneau de Dieu, le sang de Yeshua Mashiach, le sang de Yeshua Mashiach, que le sang de Yeshua Mashiach, le sang de l'agneau de Dieu, le sang de l'agneau de Dieu, le sang de l'agneau de Dieu, le sang de l'agneau de Dieu, le sang par lequel nous avons été déclarés justes, le sang par lequel nous avons triomphé de la mort et du séjour des morts, le sang par lequel nous sommes devenus un royaume et des sacrificateurs pour Dieu le Père, que toute âme forgée contre nous soit sans effet. Galates 6, verset 17, que personne désormais ne nous fasse de la peine, car nous portons sur notre corps les marques de Jésus-Christ. Que personne désormais ne nous fasse de la peine, car nous portons sur notre corps les marques de Jésus-Christ. Que personne désormais ne nous fasse de la peine, car nous portons sur notre corps les marques de Jésus-Christ. C'est mon dos, une colonne de feu, assoir, une colonne de feu, une colonne de feu. Croisez l'épée entre les jours, croisez l'épée entre les jours, croisez l'épée entre les jours. Lion de la tribu de Judas, lion de la tribu de Judas, grand Sabaoth, lion de la tribu de Judas, croisez l'épée, livrez bataille, livrez bataille, livrez bataille, livrez bataille, livrez bataille, et ben nos libertés, ben nos libertés, ben nous la paix, ben nos libertés, ben nous la paix, et qui dans rien nuit, non, j'en vous dis, nous ça, Seigneur, la parole, que rien ne pourra nous nuire. Ou bien nous pouvoir sur Scorpion et sur toute la puissance de l'ennemi et rien pas qu'à nuit nous. Au nom de Jésus-Christ. Ou bien la liberté. Au nom. Sang de l'agneau de Dieu. Le sang de l'agneau de Dieu. Moi invisible, nos yeux ennemis mieux. Moi invisible, nos yeux méchants. Moi invisible, nos yeux méchants. Moi invisible, nos yeux méchants. Car bon Dieu m'a servi. C'est un bon Dieu qui est invisible. Moi immortel, nos yeux méchants. Moi invincible, nos yeux méchants. Par l'autorité de la croix de Jésus-Christ. Par le sang versé de Jésus-Christ. Par la grâce de Jésus-Christ. Mon sauveur, mon Seigneur. Mon plus que vainqueur. Amen.